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bien, encore une fois, on aime saluer ceux et celles qui nous écoutent. Un bien beau bonjour à Amira Abachi et la gang de la Maison des Arts Drummondville. La pièce « Tout sur le sexe » est présentée, on vous le rappelle, tout l'été. Donc, vous avez les détails à artdrummondville.com et d'avance, si vous allez voir cette pièce qui va vous faire rigoler, oui, à coup sûr. Ah bien, on vous souhaite une excellente représentation. Sur ce, on retourne, nous, à la programmation musicale. François, avec vous, ce mardi.

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1: Bonsoir, ici Claude Marquis, voici vos actualités. L'hôpital Sainte-Croix de Drummondville reçoit cette semaine des patientes en provenance de Victoriaville, alors que le service d'accouchement de l'Hôtel-Dieu d'Arthabasca est fermé jusqu'à vendredi par manque de main-d'œuvre médicale spécialisée. Cette situation est dénoncée vivement par le député péquiste d'Arthabasca, Alex Boissonneau, qui demande notamment la mise en place d'un plan à long terme pour attirer et retenir les professionnels en Mauricie, centre du Québec. Et une collision entre deux véhicules est survenue vers 10 heures ce matin sur la route 122 à Saint-Edmond-de-Grantham. Deux personnes ont subi des blessures mineures et ont été évaluées par les paramédics sur place. Selon la Sûreté du Québec, aucune infraction n'a été constatée. Il s'agirait plutôt d'une collision accidentelle. C'est ce qui complète vos informations. 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

mardi soir, on joue. François-Joseph qui s'installe au micro pour passer cette belle soirée en votre compagnie. Est-ce que vous avez des enfants qui aiment la ferme, les animaux? Ah ben là, je vous parle de la ferme Thébaïde. C'est à Saint-Cyril. Les enfants, cet endroit, peuvent vivre une véritable immersion grâce aux 15 jours offerts à la semaine, mais également à la journée. Sur place, ils vont participer aux soins des animaux, apprendre à les approcher, même à les nourrir. Les grandes vedettes de l'endroit, les 45 alpagas, c'est vraiment trop cute, mais il y a poneys, moutons, cochons, canards, des pans blancs et bien d'autres. Même si le cas est destiné aux jeunes, la ferme qui offre également des visites guidées où il est possible d'entrer dans certains enclos.

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On parle bien sûr de mondramonde.com, les plus récentes nouvelles. On parle d'électeurs qui n'ont pas de choix définitif en vue des prochaines élections provinciales. Et êtes-vous prêt à ce spectacle dans le ciel demain, entre à peu près le 12h30 et 15h, une éclipse solaire partielle qui sera visible un peu partout au Québec. Tous les détails de ces nouvelles et beaucoup d'autres, un endroit.

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3: Bonsoir, ici Claude Marquis, voici vos actualités. L'hôpital Sainte-Croix de Drummondville reçoit cette semaine des patientes en provenance de Victoriaville, alors que le service d'accouchement de l'Hôtel-Dieu d'Arthabasca est fermé jusqu'à vendredi par manque de main-d'œuvre médicale spécialisée. Cette situation est dénoncée vivement par le député péquiste d'Arthabasca, Alex Boissonneau, qui demande notamment la mise en place d'un plan à long terme pour attirer et retenir les professionnels en Mauricie, centre du Québec. Et une collision entre deux véhicules est survenue vers 10 heures ce matin sur la route 122 à Saint-Edmond-de-Grantham. Deux personnes ont subi des blessures mineures et ont été évaluées par les paramédics sur place. Selon la Sûreté du Québec, aucune infraction n'a été constatée. Il s'agirait plutôt d'une collision accidentelle. C'est ce qui complète vos informations. 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

Eh bien, encore une fois, on aime saluer ceux et celles qui nous écoutent. Eh bien, beau bonjour à Amira Abachi et la gang de la Maison des Arts Drummondville. La pièce « Tout sur le sexe » est présentée, on vous le rappelle, tout l'été. Donc, vous avez les détails à artdrummondville.com. Et d'avance, si vous allez voir cette pièce qui va vous faire rigoler, oui, à coup sûr, eh bien, on vous souhaite une excellente représentation. Sur ce, on retourne, nous, à la programmation musicale. France

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3: Bonsoir, ici Claude Marquis. Voici vos actualités. L'hôpital Sainte-Croix de Drummondville reçoit cette semaine des patientes en provenance de Victoriaville, alors que le service d'accouchement de l'Hôtel-Dieu d'Arthabasca est fermé jusqu'à vendredi par manque de main-d'œuvre médicale spécialisée. Cette situation est dénoncée vivement par le député péquiste d'Arthabasca, Alex Boissonneau, qui demande notamment la mise en place d'un plan à long terme pour attirer et retenir les professionnels en Mauricie, centre du Québec. Et une collision entre deux véhicules est survenue vers 10 heures ce matin sur la route 122 à Saint-Edmond-de-Grantham. Deux personnes ont subi des blessures mineures et ont été évaluées par les paramédics sur place. Selon la Sûreté du Québec, aucune infraction n'a été constatée. Il s'agirait plutôt d'une collision accidentelle. C'est ce qui complète vos informations. 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

Adios ce mardi soir, 11 août, François-Joseph qui s'installe au micro pour passer cette belle soirée en votre compagnie. Est-ce que vous avez des enfants qui aiment la ferme, les animaux? Ah ben là, je vous parle de la ferme Thébaïde, c'est à Saint-Cyril. Les enfants à cet endroit peuvent vivre une véritable immersion grâce aux 15 jours offerts à la semaine, mais également à la journée. Sur place, ils vont participer aux soins des animaux, apprendre

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0: Les garçons.
1: Une référence pour toujours rester bien informé. On parle bien sûr de mondromonde.com, les plus récentes nouvelles. On parle d'électeurs qui n'ont pas de choix définitif en vue des prochaines élections provinciales. Et êtes-vous prêt à ce spectacle dans le ciel demain, entre à peu près le 12h30 et 15h, une éclipse solaire partielle qui sera visible un peu partout au Québec, tous les détails de ces nouvelles et beaucoup d'autres, un endroit, mondromonde.com. Et avant de retourner en musique, je veux saluer en ce mardi un fidèle auditeur, un bon bonjour à Marc-Olivier Blais. Ouais, je te souhaite une belle soirée. Merci.

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1: Bonsoir, ici Claude Marquis, voici vos actualités. L'hôpital Sainte-Croix de Drummondville reçoit cette semaine des patientes en provenance de Victoriaville, alors que le service d'accouchement de l'Hôtel-Dieu d'Arthabasca est fermé jusqu'à vendredi par manque de main-d'œuvre médicale spécialisée. Cette situation est dénoncée vivement par le député péquiste d'Arthabasca, Alex Boissonneau, qui demande notamment la mise en place d'un plan à long terme pour attirer et retenir les professionnels en Mauricie, centre du Québec. Et une collision entre deux véhicules est survenue vers 10 heures ce matin sur la route 122 à Saint-Edmond-de-Grantham. Deux personnes ont subi des blessures mineures et ont été évaluées par les paramédics sur place. Selon la Sûreté du Québec, aucune infraction n'a été constatée. Il s'agirait plutôt d'une collision accidentelle. C'est ce qui complète vos informations. 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
1: Drummond, je vous souhaite un excellent réveil. Tommy Coderre qui est de retour ce matin. Ouais, j'étais pas là hier, j'avais une petite urgence personnelle à régler. Mais là, je suis là, 5h59 sur les ondes de On part ça de même, 105.3, vive à Drummondville. Salut à toute ma gang aussi de Victo du Centre du Québec qui nous écoute d'un peu partout d'ailleurs, à partir du site internet vivadrummondville.com tout simplement. Merci d'être à l'écoute aussitôt ce matin. Êtes-vous en congé? Êtes-vous au travail? Je veux tout savoir. 819-445-1053, textez-moi s'il vous plaît. 13 degrés ce matin. Quand même assez frisquet, je vous dirais, mais c'est pas si pire que ça. On attend 24 pour la journée, ressenti 29, possibilité d'averse à 40%. Ça devrait être en après-midi là où ça va se corser. Donc le ciel est quand même bleu ce matin. Le soleil qui se lève lentement mais sûrement. On va avoir du beau temps avant d'avoir peut-être un peu de pluie. D'ailleurs, ça pourrait devenir là des orages au courant de la soirée avec 16 degrés dans la nuit. Pour demain, très similaire à aujourd'hui, on est à 21 au lieu de 24. Un petit peu plus de chance de pluie. On était autour de 60%. Vendredi, samedi, dimanche, par contre, ça a pas vraiment changé depuis le début de la semaine, c'est-à-dire 23 ou 24 degrés, du gros soleil. Hey, on va pouvoir en profiter de notre beau week-end. Est-ce que vos plans sont déjà faits? Parce qu'on est mercredi, on est déjà à mi-chemin hein, ce midi. C'est le nombril de la semaine. J'espère que vous allez vous préparer là une ou deux petites activités. C'est rare, des beaux week-ends, on dirait, depuis quelques semaines. Darren Vaudreuil avec son nouveau hit Mauvais Garçon dans quelques instants. Cain avec Y'a plus rien qui presse aussi. Et juste pour commencer, on y va avec un de mes favoris. Il était ici au Festival de la Poutine et il était excellent. Il a fait danser, chanter ben du monde, ben des jeunes aussi. Fred avec Je veux. Le tour de l'actualité tout de suite après 6h. Bon réveil, Drummond.

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1: 6h09, c'est maintenant le moment d'y aller pour notre tour de l'actualité ce matin. J'espère que vous allez bien. Quelques grosses nouvelles, évidemment, et quelques suivis de dossiers. On va commencer par celui de la SPVM qui est pressé de passer de la parole aux actes après une discussion publique là qui s'est déroulée hier. On est encore ébranlé par les allégations de racisme entourant des policiers de Montréal-Nord. Il y a plus d'une centaine de citoyens qui ont insisté hier soir là pour que les changements de culture promis par le SPVM se traduisent rapidement sur le terrain. Un changement de culture ne se réalise pas par des annonces spectaculaires. Il se fait par des dizaines et des dizaines d'actions, toutes orientées dans la même direction et très souvent jamais médiatisées. C'est ce qu'a déclaré le chef de la police de la ville de Montréal du SPVM, donc Fadi Daguet, hier soir à l'hôtel de ville de Montréal. J'avais répété à plusieurs reprises que le chemin serait long et difficile. Il est long et difficile. Ce sont encore ses mots ce matin. Il répondait là, pour la première fois aux questions du public depuis les allégations choquantes là, sur des actes racistes et violents là, commis par des agents du poste de quartier 39 à Montréal-Nord. La salle était bondée par de nombreuses interventions, de nombreux participants aussi, suivis d'applaudissements là, qui ont ponctué la soirée. On témoigné aussi de la nécessité de cet exercice-là. La présidente de la commission de la sécurité publique de la ville de Montréal, Alba Stella Zuniga Ramos, a d'ailleurs quantité d'exceptionnel la présence citoyenne à cette dite soirée. Les questions portaient entre autres là, sur les mesures concrètes envisagées par la police pour rétablir là, la confiance du public et observer un vrai changement au PDQ 39 et dans les rues de Montréal-Nord. D'ailleurs, l'absence de la mairesse de Montréal, Soraya Martinez-Ferrada, a été très, très notée par les gens qui étaient présents, autant d'un côté comme de l'autre, et a aussi déçu là, plusieurs participants. Il y a d'ailleurs Donovan Lamar, 20 ans, qui a dit « c'est un manque de respect pour les citoyens, elle devrait être là. C'est elle qui a le dernier mot d'ailleurs sur les décisions de la vie municipale. » Donc, j'imagine qu'on va en entendre parler encore de ce dossier-là dans les prochains jours. On veut nous emmerder. Ce sont les termes assez choquants là qu'un homme qui essaie d'obtenir de l'argent qui lui est dû, qui lui est admise, en fait, dénonce au journal et à l'actualité. Là, ce matin, il y a des Québécois qui s'accrochent vraiment là à cet espoir-là d'obtenir les documents nécessaires pour une indemnité de plusieurs milliers de dollars dans l'action collective contre l'industrie du tabac. On est à l'approche de cette date limite-là. C'est à la fin du mois, si je me trompe pas. Il y a des gens qui commencent à baisser les bras, un peu comme Sylvie Coulombe ce matin de Lévis, qui dit qu'il n'y a aucune trace nulle part de son dossier médical qui lui donnerait accès à ce 30 000 $-là. Elle est atteinte d'une maladie pulmonaire obstructive chronique, une MPOC qui est liée à la cigarette. Elle a maintenant 68 ans, pourrait être admissible à cette compensation financière-là de 30 000, comme je l'ai mentionné, à la suite de l'action collective là du Conseil québécois sur le tabac et la santé, qui vise trois compagnies de tabac. Mais le temps presse parce que la date limite, voilà, c'est le 31 août. Il y a seulement les Québécois et les Québécoises qui auront soumis un dossier complet avant cette date-là qui peuvent espérer toucher une part de l'entente qui est d'un total de 4,3 milliards de dollars. Proaxio, une filiale de Raymond Chabot, est responsable d'administrer les réclamations. Mais en fait, on leur renvoie tout le temps à des messages disant que bon, le dossier est incomplet, il manque des documents, il y a certains documents qui sont illisibles aussi, hein. C'est le cas d'ailleurs d'un autre homme qui a parlé, qui a levé sa voix pour dénoncer cette situation-là, hein. Régent Caron de Saint-Apollitaire qui a dit que lui, il a tous les papiers. Parce que ça touchait son père qui est décédé en 2005 d'une maladie pulmonaire causée par le tabac. Lui aussi est admissible à toucher ce 30 000 $-là. Et à 5 reprises, Proaxio lui a répondu qu'un document était illisible. Il a envoyé des photos claires, des photos développées. Il a même proposé de se rendre directement sur place avec le document en question. Et on lui a dit que ce serait pas une bonne idée parce que les employés sont débordés. Ça sonne vraiment, en fait, comme de l'obstruction à la justice, si vous voulez mon avis ce matin. Puis J'encourage tous ceux et celles qui ont leurs documents à remplir ce dossier-là, question d'obtenir l'argent auquel ils ont droit. On y va maintenant avec un influenceur qui est dans l'eau chaude parce qu'il a créé une fausse vidéo sur les réseaux sociaux. Encore une fois, faites attention à ce que vous partagez avec l'intelligence artificielle. Ça peut définitivement se revirer contre vous. C'est un influenceur qui a publié une vidéo d'un faux accident sur la tyrolienne du Vieux-Port de Montréal. OK? Puis depuis, il a exigé des milliers de dollars à l'entreprise pour retirer la publication qui compte maintenant au-dessus d'1 million de visionnements. C'est pas normal que notre compagnie soit en otage comme ça. Cet influenceur savait que sa vidéo n'était pas vraie. Il a continué quand même à la publier partout pour qu'on le paie davantage. C'est ce que déplore Sam Cadotte, qui est président de Tyrolienne MTL Zipline. Son entreprise qui est donc victime, en fait, de cet homme-là qui, sur les réseaux sociaux, se nomme Lovepreet Singh. Et bon, il a maintenant retourné du côté de la Nouvelle-Écosse. C'est un père de famille qui était juste de passage, en fait, dans le Vieux-Montréal. Et il a partagé une fausse vidéo là d'un accident avec cette tyrolienne-là qui a créé un effet boule de neige. Elle est devenue virale. Il y a le président de la compagnie ici de la tyrolienne qui l'a contacté pour lui dire de retirer la vidéo, puis il a dit « Elle est déjà virale, faudrait que tu me payes très très cher pour que je la retire ». Et donc, le fondateur de Tyrolienne MTL, Zipline, a déposé une plainte au service de police de Montréal contre Lovepreet Singh pour extorsion et diffamation. Il a également embauché un avocat pour se pencher sur le dossier. Singh qui a publié depuis une séquence de vidéos là, disant que bon, cette vidéo-là était fausse. Il a d'ailleurs refusé une entrevue là avec le journal au moment de publier ces textes-là ce matin. Donc, j'ai comme l'impression que ça s'est reviré un petit peu contre lui puis que maintenant, il se retrouve dans l'eau chaude. C'est... En tout cas, je suis pas journaliste, je peux le dire ce matin. Quant à moi, c'est justifié. On y va maintenant avec un petit peu d'international. Il y a des dizaines de milliers de personnes qui ont signé une pétition pour réclamer l'expulsion de l'ambassadeur des États-Unis au Canada, Pete Oxetra. C'est une résidente de l'Alberta qui a lancé ça en disant l'ambassadeur Oxetra a banalisé les menaces de l'administration Trump qui vise à annexer le Canada pour en faire le 51e État américain. On a qualifié cette action-là là, comme une marque d'affection. C'est ce qu'on peut lire dans la pétition qui a été publiée sur le site de la Chambre des communes. Elle dénonce donc des déclarations publiques aussi de Pete qui auraient nui aux relations diplomatiques entre le Canada et les États-Unis. Ça a été lancé le 21 juillet dernier. La pétition va être présentée d'ailleurs au Parlement par la chef du Parti vert du Canada, Elizabeth May. Et malheureusement, on va terminer tout ça avec encore un petit peu d'international. On va se tourner vers la Colombie qui, à main nue, là, cherche dans les débris présentement les corps ou les survivants d'un tremblement de terre, un séisme qui a fait malheureusement plusieurs victimes. On a un nombre de morts confirmé là, jusqu'à présent de 241 personnes, un bilan qui pourrait là être appelé à s'empirer dès ce matin. J'imagine que les prochains chiffres vont sortir au courant des prochaines heures. Il y a déjà des pénuries qui commencent à se faire ressentir. L'eau et certains aliments commencent à manquer dans les magasins. Il y a presque toute la ville aussi qui s'est retrouvée privée d'électricité après le séisme survenu là lundi à 7h34 heure locale. Il y a plusieurs enfants qui dorment encore sur des matelas installés dans la rue, sur le trottoir, devant des bâtisses qui menacent de s'écrouler. C'est une situation évidemment catastrophique. Ça fait pas mal le tour de l'actualité de ce matin, 6h18. On est passé à travers, on est rendu au milieu de la semaine. Moi, je pense qu'on peut se faire plaisir en musique ce matin ensemble. Pourquoi pas? Les bébés avec Parfum du passé, ça joue à l'instant. Et tout de suite après, King Melrose s'en vient avec Aimes-tu la vie comme moi? Toujours à Viva. Bon réveil!

0: King Melrose avec Aimes-tu la vie comme moi, ça part bien notre journée. J'espère que vous allez bien. On passe de même sur les ondes du 105.3. LP, comment ça va ce matin?
1: Tu es de retour.
0: Je suis de retour.
1: Enfin!
0: Ben oui. Moi, je m'absente 24 heures, c'est la panique.
2: Merci.

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5: Bon mercredi, ici Louis-Philippe Arnoirel. La Drummondvilloise Rosalie Fauché était de la délégation du Parlement jeunesse du Québec lors d'une simulation parlementaire qui s'est déroulée dans la vallée d'Aoste, dans les Alpes, au nord de l'Italie, du 3 au 7 août. Le Conseil des jeunes valdôtains se penche sur des projets de loi qui seraient appliqués dans la région fictive de Valségénie. Les débats ont porté cette année sur le développement durable et autosuffisant des stations de ski qui a été adopté selon le journal local web de la région. Les 27 participants de 18 à 28 ans se sont entendus pour dire que les entreprises devraient avoir une gestion plus écologique avec un plus grand recours aux énergies renouvelables. Le texte sur la rétention de talents par des incitations à étudier et travailler localement a cependant été rejeté. Il s'agit du deuxième projet de loi écarté en 9 ans. Le yo-yo des prix à la pompe se poursuit dans la région drummondvilloise, cette fois à la baisse. Dans la plupart des stations-service, le litre se vend 1,76 $, soit 10 sous de moins sur une période de 2 semaines. Le tarif le plus avantageux dans la MRC est affiché à Durham Sud, qui égalise celui du Costco à 1,72 $. À l'inverse, les automobilistes de Saint-Félix-de-Kingsey déboursent le plus, soit 1,79 $ le litre. Mardi, la moyenne s'établissait à 1,76 $ dans la région de Drummond, selon la Régie de l'énergie du Québec, comparativement à 1,78 $ pour l'ensemble du centre du Québec. CAA Québec estime un prix réaliste à 184 sous du litre et recommande de faire le plein. Et pour terminer, les Québécois pourront observer une éclipse solaire partielle aujourd'hui. La Lune passera devant le soleil de 11h30 à 16h. Alors qu'en Espagne et qu'au Groenland, une éclipse totale est prévue, la population québécoise pourra tout de même profiter du spectacle en partie.

0: selon l'outil Eclipse OP de l'Observatoire de Paris, l'obscuration atteindra un maximum de 20% à Drummondville à 13h46. C'est ce qui complète vos actualités Arsenal Média. 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
2: Oh que oui, 6h30, minute tapante, bientôt 6h31. J'espère que vous allez bien ce matin dans On part ça de même. Tom Coderre qui est de retour derrière le micro. Hey, vous m'avez manqué. Une seule journée, c'était trop. Je comptais les heures. 13 degrés déjà ce matin. Ça a pas monté, ça a pas descendu non plus dans les 30 dernières minutes. Puis j'ai comme l'impression que ça va monter tranquillement. On attend quand même 24 aujourd'hui, possibilité d'averses et d'orages en après-midi. On est à 40%. On va peut-être s'en sortir d'ici là. On devrait avoir quand même du beau temps. Le ciel semble bleu ce matin avec le soleil qui se lève très lentement par contre. Ce soir, cette nuit, 16 degrés. Encore des possibilités d'orage à 40. On monte à 60% pour demain avec un 21 au maximum. Quand même quelques petites éclaircies de prévues. D'ailleurs, les nuits vont se refroidir jusqu'à samedi. On est autour de 12 ou 13 degrés seulement. Par contre, vendredi, samedi, dimanche, on est à 23 ou 24 degrés et les trois journées sont ensoleillées. On va avoir un beau week-end, c'est ça que ça veut dire. Sale barbe avec Gin à l'eau salée, ça s'en vient. Il y avait trop de S là-dedans, je me suis planté. Vincent Vallière avec Sarah juste avant pour relancer la musique. Puis on va parler après ça d'une nouvelle émission, une nouvelle émission québécoise qui s'en vient ici. Et non, je parle pas d'Edster, l'émission à laquelle Louis-Philippe s'est inscrit. On attend des retours. Non, je vous parle d'une autre émission qui va être animée par Philippe Laprise. Ça risque d'être vraiment, vraiment cool celle-là aussi. Je vous donne des détails dans quelques instants, toujours à Viva.

6h38 minutes, si vous êtes des fidèles auditeurs, auditrices de notre émission du matin, comme ça, ensemble, on part ça de même sur les ondes du 105.3. Vous le savez, j'ai comme forcé un petit peu Louis-Philippe à s'inscrire au jeu télévisé Itster. Là, on attend des retours, puis tout ça, on est dans les démarches, puis tout. Ça serait vraiment cool qu'il y aille, parce que il est bien bon. Mais là, on va parler d'une autre émission télé qui s'en vient ici, au Québec, puis c'est un autre... j'allais dire un autre classique. Itster, c'est pas un classique, c'est quelque chose de bien récent. Hein? C'est un jeu de société hein, où il faut deviner les dates de parution de bien des chansons, les placer sur une ligne du temps, c'est ça le concept. Quand t'en as placé 10 correctement, t'as gagné. Je sais pas ça va ressembler à quoi à télé, mais ça risque d'être bien ben proche du concept original pour pas trop mêler les gens. Là, il y a une autre émission qui s'en vient, puis celle-là est basée sur un quiz américain qui existe depuis 1962. Quand même assez intense. Donc, on sait qui va être l'animateur, on sait c'est quoi l'émission, ce sera Philippe Laprise, OK? Qui va prendre le volet d'animation de cette émission-là qui s'appelle Match Game Québec. Connaissez-vous Match Game? En gros, là, on dit des phrases, mettons, une phrase avec auquel il manque un mot, OK? Donc, je dis n'importe quoi, le chien s'en va au parc et il fait point d'interrogation, mettons. Pis là, faut compléter la phrase. Le concept, en fait, c'est qu'on va prendre des gens du public pour essayer de jouer contre les panélistes de l'émission. Ça risque d'être probablement des personnalités publiques ou peut-être d'autres gens du public. J'en ai aucune idée sur cet aspect-là, en fait, du jeu. Par contre, ce qu'il faut faire, en fait, c'est d'essayer de compléter la phrase de la même manière que l'autre. Donc, c'est pas nécessairement la meilleure réponse qui serait la bonne. Mettons, je reprends mon exemple, le chien s'en va au parc et fait nanana. Bon, ben la première chose qui me vient en tête, moi, c'est probablement ses besoins. T'sais? Mais ça pourrait être n'importe quoi d'autre qui est plus drôle. Puis il faut essayer de compléter de la même manière que les panélistes de l'émission pour progresser dans le jeu puis se rendre jusqu'en finale. Ça ressemble un petit peu à ça le concept. Je suis pas très bon pour l'expliquer là ce matin pour vous, mais t'sais, ça roule depuis 1962. Aux États-Unis, d'après moi, ça pourrait t'offrir quelques années ici au Québec, hein, on s'entend. C'est un bon concept, c'est un concept qui est différent, qui est drôle, puis qui risque justement de nous prendre au dépourvu, parce que les panélistes vont faire tout en leur pouvoir pour nous faire rire, pour nous donner les réponses les plus comiques, puis essayer de voir si les gens du public vont oser des fois aller dans cette direction-là, vont oser, mettons, nommer ce qu'ils pensent vraiment, ou ils vont peut-être se garder une petite gêne, puis c'est ça qui va jouer contre eux. J'ai hâte de voir ce que ça va donner, honnêtement. Puis cette émission-là s'en vient assez bientôt, là, si je me souviens bien. C'est... Bon, évidemment, je suis plus capable de retrouver la date exacte, là, mais ça s'en vient prochainement, OK? Puis, ah, il n'y a pas de date de diffusion qui a été communiquée pour l'instant. C'est pour ça que je n'étais pas capable de la retrouver, il n'y en a pas. Fait qu'il va falloir attendre un petit peu pour avoir plus de détails sur cette émission-là. Puis, si les inscriptions ouvrent à un moment donné, je vous en parlerai d'un coup que ça vous tente de participer. Rhymes avec Goodbye en musique, ça joue à l'instant. Merci d'être là dans On part ça de même. Tommy de Coder qui est de retour ce matin. Restez là tout de suite après Rhymes. C'est Ludovic Bourgeois avec Promets toujours. À vivant!

0: J'espère que vous allez bien encore ce matin, 6h47 minutes. On va continuer avec un segment musical dans les prochains instants. Juste avant, je veux juste saluer ma mère et son copain, donc Lynn et Dave, qui prennent l'avion à l'instant pour partir dans le sud pendant une semaine. Profitez de vos vacances, profitez-en pleinement. Puis d'ailleurs, s'il y en a d'autres qui sont à l'écoute ce matin, qui partent là pour leur congé, leurs vacances dans les prochains jours, les prochaines heures peut-être aussi, textez-moi 819-445-1053, dites-moi où vous allez. Puis je vais vous saluer comme ça ce matin. Restez là, on y va en musique avec Roxane Bruno, Hold Me Close. On a Stads aussi qui va faire un petit tour avec Dernière Fois, un de ses nouveaux hits de son dernier album. Et Ariane Moffat pour compléter le tout cette heure-ci avec Réverbère, toujours à Viva.
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0: 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En avez-vous profité de la scène nomade? Nouveauté, hein, du côté de Drummondville, on a une scène qui se déplace d'un parc à l'autre pendant tout l'été. Puis il reste deux spectacles, un cette semaine, puis un le 23 août prochain. On commence par cette semaine, le 16 août, donc, Monsieur Gingembre au parc de la Seigneurie. Il annonce beau, en plus de ça, c'est sûr qu'on va pouvoir y aller. C'est un groupe qui est originaire d'ici, de Drummond, puis les membres changent dépendamment du moment, en fait, comme un collectif. C'est ce qui donne vraiment l'origine. À leur chanson, on parle de ludisme, de noirceur, mais aussi vraiment de rock, d'instrumental. Ça risque d'être vraiment, vraiment un beau show. Allez voir ça. Toutes les infos de la scène nomade se trouvent sur le site internet de la ville.
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0: J'espère que vous allez bien ce matin, 6h58 minutes. Oui, Tommy Coder qui est de retour. J'ai fait un petit séjour à l'hôpital hier, mais là, ça va très, très bien. Aucune inquiétude, OK? Donc, merci à tous ceux et celles qui m'ont texté pour me demander j'étais où. Ben là, c'est ça, j'étais à l'hôpital. Là, je suis là! Là, je suis là! On recommence dans la prochaine heure avec la méchante bonne musique Teddy Swims, Maroon 5, Noir Silence aussi, et les respectables. Tout ça dans les 15 prochaines, évidemment, après les informations nationales et un petit tour rapide de la météo en début d'heure. Bon réveil, Drummond!
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5: Bon mercredi, ici Louis-Philippe Arnoirel. Le Canada pourrait perdre 102 000 emplois si l'accord Canada-États-Unis-Mexique venait à échouer, selon un nouveau rapport rédigé par Oxford Economics pour le compte du Conseil commercial canado-américain. On y analyse les conséquences économiques potentielles des négociations sur la CEUM, y compris la résiliation de l'accord. Les emplois touchés se trouveraient principalement dans les industries manufacturières directement touchées par les droits de douane, mais également dans les secteurs des services, des transports et de la construction. Les provinces les plus touchées seraient le Québec, le Nouveau-Brunswick, l'Ontario et le Manitoba. Les États-Unis, eux, perdraient 214 000 emplois en 2027 si la CEUM venait à être abrogée. Une renégociation réussie permettrait plutôt de créer 137 000 emplois aux États-Unis et 98 000 au Canada. Des citoyens réclament l'ouverture d'une enquête publique et indépendante sur les allégations de racisme et d'inconduite impliquant des agents de la police de Montréal. Ils ont formulé cette demande hier alors que le chef du SPVM, Fadi Daguerre, répondait aux questions du public pour la première fois à l'Hôtel de Ville de Montréal. Une grande partie de la discussion a porté sur la manière dont ces allégations de racisme devaient faire l'objet d'une enquête et sur la question à savoir si la police de Montréal devait rester responsable de ce processus. Le SPVM a défendu sa décision de mener l'enquête à l'interne, estimant que de transférer celle-ci à un autre organisme risquait d'entraîner une duplication du travail déjà effectué. Et pour terminer, les librairies ont rendez-vous avec les lecteurs québécois alors que se déroule aujourd'hui l'événement « Le 12 août, j'achète un livre québécois ». Lancé en 2014 par les auteurs Amélie Dubé et Patrice Cazot, cette initiative s'est développée dans un contexte difficile pour le milieu littéraire québécois, les librairies et les éditeurs. La pandémie a marqué un tournant pour cette initiative, les Québécois se réfugiant dans la littérature lors de ces temps difficiles. C'est ce qui complète vos actualités Arsenal Média. Passez une bonne journée sur nos ondes.
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Et c'est reparti, 7h04. Comment ça va, Drummond? Comment ça va, Victo? Comment ça va, Centre du Québec au grand complet? Merci d'être à l'écoute. D'ailleurs, je salue tous ceux et celles qui travaillent sur la route. Si vous travaillez genre comme camionneur, comme livreur, comme chauffeur de taxi, n'importe qui se promène en fait sur nos routes, merci d'être à l'écoute. Montez-moi le son parce que dans quelques instants, de la méchante bonne musique s'en vient dans vos oreilles. Juste avant, on y va pour un petit tour rapide de la météo. On est à 15 degrés. Ça commence finalement à augmenter ce matin, 7h04. On a gagné 2 petits degrés. On attend 24 aujourd'hui avec un 40% de possibilité d'averse et d'orage au courant de l'après-midi. D'ici là, le ciel est bleu ce matin. Fait que moi, je pense qu'on peut en profiter. Puis peut-être même se gâter puis sortir à l'extérieur ce midi pour manger avec des collègues, de la famille. Peu importe c'est quoi vos occupations là pour la journée. D'ailleurs, salut aussi à tous ceux et celles qui sont en congé cette semaine. Profitez-en. Ce soir, cette nuit, 16 avec les orages qui pourraient se poursuivre. Demain, on monte en possibilité d'averse à 60%. Peut-être aussi quelques petits éclairs autour de 21. Vendredi, samedi, dimanche, par contre, au Palais. C'est là où c'est vraiment, vraiment le fun. C'est du soleil pour les trois journées. Pas compliqué, 24 ou 23 degrés. Fait que pas mal la même température à tous les jours. Les nuits sont fraîches. Par contre, on est autour de 13 et 12 degrés seulement. Maroon 5 pour ouvrir le bal. Chanson de 2004 avec Disla. Tout de suite après, Teddy Swim s'en vient. À Viva!

Êtes-vous de ceux et celles qui ont observé le ciel quand on a eu, il y a quelques années de ça, là, l'éclipse totale, puis c'était la grosse affaire, puis tout le monde en parlait, puis tout ça? Moi, honnêtement, je suis passé à côté. j'ai juste oublié l'éclipse, puis j'ai oublié de regarder le ciel. Puis de toute façon, j'avais pas mes lunettes pour pouvoir le regarder. Puis pourquoi je vous en parle 7h12 minutes? Parce qu'il y a une éclipse partielle qui s'en vient aujourd'hui, OK? Du côté de Montréal et donc ici au Québec, mettons qu'on élargit un petit peu la cible, là, ça va débuter aux alentours de 12h50, atteindre son maximum autour de 13h45. En début d'après-midi, on va avoir 18,3% du soleil qui va être masqué et puis ça va se terminer autour de 2h30, 2h39 là, pour être très, très exact. C'est un taux d'obscuration. C'est spécial comme terme, qui va grimper là avec la latitude. On parle de 24% à Québec, 20,4% à Sherbrooke, puis autour de 50% à Kodiak. Mais faut être là, hein? On s'entend. Il y a le Planétarium de Montréal là, qui n'organisera pas de rassemblement public comme celle du 8 avril 2024, comme je l'ai mentionné, hein? Mais par contre, ils vont mettre des télescopes munis de filtres à la disposition des curieux. Il y a pas de lunettes de protection non plus qui vont être distribuées. Vous allez pouvoir ressortir celles de 2024 si vous les avez encore ou vous en procurer des certifiés. Et puis là, on nomme le modèle, là, c'est ISO 12312-2. Si jamais ça vous intéresse, faites attention à où vous achetez vos lunettes, si vous en achetez en ligne, hein, sur Amazon, etc., etc. Il y en a qui sont vrais, qui fonctionnent. Il y en a d'autres qui sont un peu moins efficaces. Et évidemment, c'est dangereux de regarder le soleil directement quand il y a une éclipse parce que ça concentre la lumière sur la face qui reste. Tu sais, c'est comme un effet loupe un petit peu. Plus on en obscurcit, plus ce qui reste peut être aveuglant et dangereux pour vos yeux. On s'entend que une fois que les yeux sont scrap, ça coûte cher ou bien c'est irréparable. Donc, on veut pas ça, évidemment. Faites attention. Ça s'en vient ce midi. Et là, en attendant, ben moi, je peux vous dire ce qui s'en vient comme maintenant, dans la matinée, pour bien démarrer la journée. 7h14, on retourne en musique. Les Respectables s'en viennent, mais juste avant, on y va avec un hit de 95 que j'adore. C'est un classique de Noir Silence. Pas mal sûr que la majorité d'entre vous connaissez les paroles par cœur. On la chante ensemble ce matin. Non, on part ça de même. On jase de toi. À vivant.

0: J'espère que vous allez bien ce matin. On est de retour avec Louis-Philippe Arnoirel qui va nous jaser de son actualité qui s'en vient dans quelques instants. J'avais oublié de monter mon micro, là. Désolé.
1: J'avais oublié le mien aussi.
0: Le truc, c'est
1: que j'ai vu Tommy commencer à dire « Hey, bonjour, bon matin, c'est... » Puis sauf que son micro était fermé. C'était très beau à voir.
0: Mais je suis un peu mélangé ce matin parce que j'ai comme l'impression que c'est un lundi parce que j'étais pas là hier. Fait que là, je suis comme...
1: C'est mercredi, chum.
0: Ben oui, je le sais qu'on est rendu au milieu de la semaine, mais vu que j'ai pas travaillé hier parce que j'étais à l'hôpital.
1: Non, je comprends.
0: Ben là, c'est ça. Je suis comme un petit peu déstabilisé. J'espère que vous, ça va mieux ce matin, puis que vous êtes vraiment dans le bain, là, quand même. Troisième journée de la semaine. La météo s'en vient, mais avant, oui. Ton bulletin d'information locale, de quoi tu nous jases ce matin?
1: On parle d'une Drummondvilloise qui s'est retrouvée en Italie, en fait, là, pour une simulation parlementaire qui s'est déroulée la semaine dernière. Je vous explique tout ça dans quelques instants, mais ça se retrouve aussi sur mondromone.com si ça vous intéresse.
0: Hein? Et voilà, puis après ça, la météo. Puis après la météo, on a quoi? Un classique de 85, Walking on Sunshine, Katrina and the Waves à Viva.
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3: Bon mercredi, ici Louis-Philippe Arnoirel. La Drummondvilloise Rosalie Fauché était de la délégation du Parlement jeunesse du Québec lors d'une simulation parlementaire qui s'est déroulée dans la vallée d'Aoste, dans les Alpes, au nord de l'Italie, du 3 au 7 août. Le Conseil des jeunes Val-d'Autun se penche sur des projets de loi qui seraient appliqués dans la région fictive de Valsegini. Les débats ont porté cette année sur le développement durable et autosuffisant des stations de ski qui a été adopté selon le journal local web de la région. Les 27 participants de 18 à 28 ans se sont entendus pour dire que les entreprises devraient avoir une gestion plus écologique avec un plus grand recours aux énergies renouvelables. Le texte sur la rétention de talents par des incitations à étudier et travailler localement a cependant été rejeté. Il s'agit du deuxième projet de loi écarté en 9 ans. Le yo-yo des prix à la pompe se poursuit dans la région drummondvilloise, cette fois à la baisse. Dans la plupart des stations-service, le litre se vend 1,76 $, soit 10 sous de moins sur une période de 2 semaines. Le tarif le plus avantageux dans la MRC est affiché à Durham Sud, qui égalise celui du Costco à 1,72 $. À l'inverse, les automobilistes de Saint-Félix-de-Kingsey déboursent le plus, soit 1,79 $ le litre. Mardi, la moyenne s'établissait à 1,76 $ dans la région de Drummond, selon la Régie de l'énergie du Québec, comparativement à 1,78 $ pour l'ensemble du centre du Québec. CAA Québec estime un prix réaliste à 184 sous du litre et recommande de faire le plein. Et pour terminer, les Québécois pourront observer une éclipse solaire partielle aujourd'hui. La Lune passera devant le soleil de 11h30 à 16h. Alors qu'en Espagne et qu'au Groenland, une éclipse totale est prévue, la population québécoise pourra tout de même profiter du spectacle en partie. Selon l'outil Éclipse OP de l'Observatoire de Paris, l'obscuration atteindra un maximum de 20% à Drummondville à 13h46. C'est ce qui complète vos actualités Arsenal Média. 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
6: On était bien parti, Drummond. On commençait à gagner un petit peu de chaleur ce matin, mais là, ça s'est comme freiné un petit peu, hein? 7h28 minutes. Comment ça va, ma gang? Pour de vrai, bien content d'être de retour parmi vous après une petite journée là d'absence hier matin. Mais là, je suis là, puis je vais être là jusqu'à la fin de la semaine. 15 degrés ce matin, on était à 13 à 6 heures. Fait que ça n'a pas monté super gros. On parle de 2 degrés en presque 2 heures, 1 heure et demie, mettons. On attend 24, par contre, aujourd'hui. Ressenti 29, fait que ça va être une autre journée chaude, encore une fois. Par contre, en après-midi et en soirée, on a un 40% de chance de pluie et d'orage. Profitez-en tant que le ciel est bleu ce matin. On va peut-être s'en sortir. D'ailleurs, 40%, on s'entend que c'est moins que la moitié. Ce soir, on parle de 16 degrés et dans la nuit, ça va être autour de ces températures-là aussi. Quand même assez frais, mais c'est pas le plus frais, hein? Vendredi, on annonce 12 dans la nuit. Ça commence à être un peu plus froid. Pour demain, très similaire à aujourd'hui, 21 au maximum, 60% de chance de pluie. Vendredi, samedi, dimanche, par contre, changement total de décor. On y va pour du soleil et du beau temps, de la chaleur avec 23 et 24 degrés pour les 3 journées. Qu'est-ce que vous en dites de ça? On va pouvoir en profiter dans notre week-end. Catherine and the Waves avec justement un peu de soleil pour nous. Walking on Sunshine, toujours à Viva. Je vous souhaite un excellent réveil dans On part ça de même.

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2: 7h37 minutes pour le meilleur et pour le pire, qu'on aime ça ou qu'on l'aime pas, cette émission-là, ça fait jaser à toutes les années. Puis là, les filles ont été dévoilées officiellement. Ouais, je parle de, évidemment, vous l'aurez compris, Occupation Double. Occupation Double qui s'en va au Panama pour cette année, hein. Et bon, ça a été annoncé hier, les filles qui vont participer à cette émission-là. Est-ce que vous les avez vus? Est-ce que vous avez regardé les profils? Est-ce que c'est quelque chose que vous faites? Mettons que vous êtes des gros fans d'Occupation Double. Est-ce que vous regardez les profils d'avance? Est-ce que vous vous intéressez un petit peu à d'où ils viennent, qui ils sont? Vous attendez le tapis rouge pour vraiment, là, peut-être les découvrir, apprendre à les connaître un peu plus? Parce que, tu sais, je me dis que si tout le monde s'en va sur les réseaux sociaux instantanément, dès qu'on apprend le profil des participants, autant hommes que femmes, je me dis que, bon, ça gâche un petit peu la surprise, tu sais. Je suis pas un gros fan d'Occupation Double. Je vais pas vous le cacher. Je l'écoute un petit peu par défaut quand ma copine l'écoute puis que je le vois à télé. Mais sinon, je suis pas ça avec énormément d'attention. Par contre, il arrive tout le temps plein d'affaires qui attirent l'attention puis ça jase dans les médias. Et ça, évidemment, je m'y intéresse. Quand il y a du gros drama, là, je mets mon nez là-dedans, puis là, vraiment, c'est à ce moment-là que ça vient me chercher. Il y a aussi le fait que cette année, hein, le couple d'animateurs, évidemment, Alicia Moffett et son ex-copain ne sont plus ensemble, justement. Ça aussi, ça fait beaucoup jaser. Et finalement, il y a le fait que c'est la 20e édition cette année. Fait qu'il y a comme plein d'affaires qui font en sorte que les gens parlent d'Occupation Double. Est-ce que vous trouvez que le format est un petit peu... obsolète, je vais dire ça comme ça. Moi, honnêtement, ça fait quelques années que je le dis et je vais continuer de le dire. Et j'ai l'impression qu'Occupation Double doit se réinventer, doit peut-être évoluer et se mettre au goût du jour. Parce que, tu sais, on l'a vu dans des éditions précédentes. Il y a des participants, il y a des participantes qui commencent à être intéressés autant aux hommes qu'aux femmes, des fois aux deux en même temps. Puis j'ai l'impression que, tu sais, faire des maisons séparées, hommes, femmes, puis vraiment y aller avec le stéréotype du couple hétéronormatif, ça va être rapidement dépassé. Puis peut-être que, justement, ça va créer de la chicane en ligne sur les réseaux sociaux, puis dans les internets, parce que justement dans les années précédentes, il y a du monde qui ont commencé à chialer là-dessus. Fait que je sais pas, tu sais, si vraiment ça va devoir évoluer ou pas, Occupation Double. Est-ce qu'on devrait rester au format qu'on connaît présentement? Est-ce qu'on devrait peut-être créer d'autres éditions qui sont mettons, qui mettent l'emphase sur d'autres situations de couple, d'autres intérêts amoureux? Je sais pas. Occupation Double, je trouve que ça a tellement évolué de toute façon dans les dernières années que vraiment le fait de trouver l'amour, c'est en train de disparaître. Il y a pas grand couple qui se forme à Occupation Double, qui reste ensemble super longtemps. Mettons, on peut penser à Claudie puis Mathieu qui ont été longtemps ensemble. Justement, récemment, ils se sont séparés. Mais tu sais, ça a fonctionné. Ça a fonctionné pendant des années. Ça a été un couple solide qui publiquement là sur les réseaux sociaux partageait des vidéos, des photos puis tout ça. Mais il y en a pas beaucoup dans ce format-là, mettons, qui sont des bons exemples de couples qui se sont tenus malgré les récompenses qui sont à la clé. Tu sais, un condo ensemble, des fois c'est de location de voiture, des fois c'est une nouvelle garde-robe puis tout ça. C'est des choses qui, évidemment, quand on le partage avec sa douce moitié, peut aider à rapprocher. Mais là, j'ai l'impression que avec les années, Occupation Double s'est lentement mais sûrement transformé en juste une plateforme que les gens utilisent pour se promouvoir eux-mêmes, devenir des personnalités publiques. Puis, j'ai rien contre ça, honnêtement, parce qu'il y en a pour qui ça fonctionne, qui deviennent animateurs, qui participent à d'autres émissions, puis tant mieux. Mais est-ce que c'est vraiment encore un jeu d'amour, Occupation Double? Pas trop sûr.

0: Grosse collaboration. Aïe, aïe, je me suis mordu à la langue. Je suis vraiment désolé. Grosse collaboration, Alicia Moffett et Fouki. Justement, on venait d'en parler d'Alicia, hein, qui va animer Occupation Double cette année. Est-ce que vous avez regardé le profil des candidates qui a été dévoilé hier? Je viens d'en parler, donc si vous voulez réentendre ça, ben ça va se trouver probablement sur le site internet vivadrummondville.com un peu plus tard. Et sinon, les profils sont en ligne pour vous ce matin. On y va avec celle qui est en train de fracasser des records comme ça se peut pas avec le Billboard 100 américain. Hella Langley pour sa chanson Be Her, ça joue dans quelques instants. Gabrielle Fredette aussi s'en vient avec sa nouveauté de cette année, Le Bon Choix. Et si on a le temps, donc j'arrête de parler, Rock Voisine avec Avant de partir, toujours à Viva.
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0: Avant de partir. Ouais, je vais la chanter parce que Louis-Philippe la chantait, puis ben c'est ça, il était un petit peu gêné là, fait que tu sais, il a pas osé. Puis 7h59 minutes, il nous reste un gros 45 minutes ensemble à avoir du gros fun dans la prochaine heure. La question extrême qui s'en vient vers 8h20 et de la bonne musique qui est d'ici là, évidemment Starship avec Nothing's Gonna Stop Us Now, gros hit de Louis-Philippe.
1: Oh, Starship. Ah. Deuxième moitié 80, je dirais entre 86 et 88. Ça se peut-tu? Tu l'as-tu en avant de toi?
0: T'es hyper, hyper déplaisant.
1: Pourquoi?
0: 87.
1: Ouais.
0: Ah, ben, c'était directement entre 86 et 88. Je suis vraiment tanné. Dua Lipa avec Dance the Night, ça s'en vient aussi à vivre. Comment tu fais?
2: On pense de même. 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
4: On a vraiment une belle fin de semaine qui s'en vient, OK? Vendredi, samedi, dimanche, c'est 100% soleil, 23-24 degrés. On va pouvoir solidement en profiter. Et je vous en parle parce que la ville de Drummond vous invite à profiter encore une fois cette semaine, ce vendredi, à son cinéma en plein air. C'est au Parc Woodyatt. C'est gratuit. Vous vous présentez là-bas avec vos chaises, vos petites couvertures. On s'installe, on écoute un film. Et cette semaine, c'est Brillantine, c'est-à-dire la version française de Grease, une comédie musicale qui est emblématique. Tout le monde la connaît. Puis en même temps, je dis ça, peut-être que vos jeunes la connaissent pas, fait que c'est le temps de leur faire découvrir. Et sur place, il va y avoir aussi une exposition de voitures d'époque. Drummondville.ca dans l'onglet cinéma pour tous les détails de l'événement.
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4: Bon mercredi, ici Louis-Philippe Arnoirel. Le Canada pourrait perdre 102 000 emplois si l'accord Canada-États-Unis-Mexique venait à échouer, selon un nouveau rapport rédigé par Oxford Economics pour le compte du Conseil commercial canado-américain. On y analyse les conséquences économiques potentielles des négociations sur la CEUM, y compris la résiliation de l'accord. Les emplois touchés se trouveraient principalement dans les industries manufacturières directement touchées par les droits de douane, mais également dans les secteurs des services, des transports et de la construction. Les provinces les plus touchées seraient le Québec, le Nouveau-Brunswick, l'Ontario et le Manitoba. Les États-Unis, eux, perdraient 214 000 emplois en 2027 si la CEUM venait à être abrogée. Une renégociation réussie permettrait plutôt de créer 137 000 emplois aux États-Unis et 98 000 au Canada. Des citoyens réclament l'ouverture d'une enquête publique et indépendante sur les allégations de racisme et d'inconduite impliquant des agents de la police de Montréal. Ils ont formulé cette demande hier alors que le chef du SPVM, Fadi Daguerre, répondait aux questions du public pour la première fois à l'Hôtel de Ville de Montréal. Une grande partie de la discussion a porté sur la manière dont ces allégations de racisme devaient faire l'objet d'une enquête et sur la question à savoir si la police de Montréal devait rester responsable de ce processus. Le SPVM a défendu sa décision de mener l'enquête à l'interne, estimant que de transférer celle-ci à un autre organisme risquait d'entraîner une duplication du travail déjà effectué. Et pour terminer, les librairies ont rendez-vous avec les lecteurs québécois alors que se déroule aujourd'hui l'événement « Le 12 août, j'achète un livre québécois ». Lancé en 2014 par les auteurs Amélie Dubé et Patrice Cazot, cette initiative s'est développée dans un contexte difficile pour le milieu littéraire québécois, les librairies et les éditeurs. La pandémie a marqué un tournant pour cette initiative, les Québécois se réfugiant dans la littérature lors de ces temps difficiles. C'est ce qui complète vos actualités Arsenal Média. Passez une bonne journée sur nos ondes.
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0: pour un tour de la météo ce matin, 8h.
1: Non.
0: On en parlera après.
1: OK.
0: Je fais ma météo avant. 17 degrés. J'espère que vous allez bien ce matin. Ça commence à se réchauffer, heureusement, parce que ce matin, on était à 13. Puis moi, je trouvais que c'était frais. On attend 24 aujourd'hui, ressenti 29. Un 40% de chance de pluie et d'orage au courant de l'après-midi. Ça paraît pas hein, ce matin parce que le ciel est bleu, le soleil est déjà bien haut. On en profite. Peut-être que ce midi, ce sera le dernier moment là, pour vous d'aller peut-être manger avec des collègues, de sortir un peu, prendre du beau temps avant que ça devienne un peu plus gris en après-midi. Ce soir, cette nuit, on parle de 16 degrés avec les chances d'averses et d'orages qui persistent là jusqu'à demain d'ailleurs et qu'elles montent demain à 60%. On parle de 21 pour jeudi. Ensuite, vendredi, samedi, dimanche, gros changement de température totale, 23 et 24 degrés pour les trois journées avec seulement du soleil. On retourne en musique.
1: On sait-tu à 13h40, est-ce que les orages vont avoir commencé, mettons, pour ceux qui veulent aller voir l'éclipse?
0: C'est une bonne question.
1: C'est pas décortiqué de même.
0: Ça
1: hein?
0: dit juste en après-midi.
1: OK.
0: Fait que je sais pas quand en après-midi ça va commencer. Je vais essayer d'avoir un peu plus de précision là pour vous dans quelques instants, mais peut-être qu'on va manquer l'éclipse là à cause de ça parce que c'est pas très grand la fenêtre pour l'éclipse. Ça commence à 12h40 si je me trompe pas, puis ça se termine comme à 2h40.
1: Et c'est 20% d'obscurité là qui va y avoir. C'est pas comme 2 ans là.
0: Exactement, c'est pas la grosse affaire là. Starship avec Nothing's Gonna Stop Us Now, ça s'en vient, gros hit de 87 juste avant, on y va avec Dua Lipa, Dance the Night. Puis là, pour ceux et celles qui se demandent pourquoi je riais là, juste avant qu'on rentre en onde.
1: Parce que Tommy faisait on-off sur son micro. Puis il dit, puis là, le micro, il saute. Puis là, il se met à bouger son micro en haut, en bas, comme ça. Il saute de même.
0: C'était vraiment pas une bonne blague.
1: Vraiment stupide.
0: Depuis que j'ai mon garçon, j'ai le droit de faire des blagues de papa. Et je le fais avec grand plaisir. Fait que c'est ça. Je faisais comme si mon micro arrêtait de fonctionner en sautant, en explosant. Puis après ça, je l'ai fait sauter pour de vrai.
1: Ouais.
0: Puis je me trouvais très, très drôle. Fait que c'est mon niveau d'humour ce matin. On y va avec Dance the Night. Il est 8h09. Bon matin, Drummond!
1: Oh boy!

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2: On est avec Louis-Philippe Arnoirel. On va parler de ce qui se passe cette semaine parce qu'il y a un événement, en fait, qui s'appelle Achète un livre québécois et ça commence, en fait, c'est déjà commencé depuis lundi.
3: En fait, c'est aujourd'hui que ça se passe, Tom.
2: OK.
3: C'est le 12 août, j'achète un livre québécois. Donc, aujourd'hui, on est le 12 août.
2: Je pensais que c'était la semaine.
3: On achète un livre québécois. c'est vraiment juste aujourd'hui.
2: Est-ce qu'on a un petit peu plus de détails que ça? Y a-t-il des choses qui sont organisées ici au Centre du Québec, à Drummond?
3: Côté organisation, il n'y a pas vraiment de... premièrement, on sait que le monde participe ou en tout cas achète de plus en plus de livres parce que on lisait là, dans la presse canadienne ce matin ou en fait hier que les ventes de livres étaient beaucoup en diminution quand ça appartient en 2014. C'est pour ça qu'il y a comme deux auteurs qui se sont pris la main là-dedans et qui ont dit « Hey, le 12 août, est-ce qu'on peut donner un boost à l'industrie du livre au Québec?
2: »
3: qui a aidé à remonter ça. Mais c'est vraiment ce qu'on nous disait, là, c'est vraiment pendant la pandémie là, que ça, le monde s'est retourné vers la lecture pour passer le temps, pour réviser.
2: Oui.
3: Et depuis ce temps-là, c'est toujours en augmentation. Écoute, au Centre du Québec, là, dans la dernière année, en 2025, parce qu'en marge de ça, là, l'Institut de la Statistique a aussi sorti les recettes de vente en même temps. Ça donne bien, j'imagine qu'ils ont prévu ça. Mais au Centre du Québec, on a vendu pour 8,5 millions de dollars de livres dans les librairies. Et tu sais, ça, c'est les librairies du Centre du Québec. Fait que tu sais, si vous habitez à Drummond, vous descendez à Sherbrooke, Saint-Hyacinthe, Brossard, vous allez à Trois-Rivières pour acheter des livres, tu sais, ce n'est pas comptabilisé dans le Centre du Québec. C'est vraiment les ventes au Centre du Québec que ça se fait. Fait que c'est quand même très bon. C'est en augmentation constante. En fait, les chiffres allaient pas plus loin que 2021, mais depuis 2021, là, c'était augmentation. 7,6 en 2021, 7,9 en 2024. Fait que le monde y achète de plus en plus de livres dans les librairies là, au Centre du Québec.
2: Ben, tant mieux, honnêtement. Parce que, tu sais, il y a toujours l'option de faire de la lecture en ligne, de se tourner, tu sais, vers des livres digitales ou juste des petites histoires ou des micro-romans qu'on trouve facilement en ligne. Le danger avec ça, c'est que de plus en plus, c'est fait avec l'intelligence artificielle. Il y en a beaucoup, beaucoup qui circulent et on peut se faire tromper parce qu'il y a un nom d'auteur, il y a une maison d'édition et tout ça. Puis finalement, c'est même pas réel. C'est tout inventé de toutes pièces, généré artificiellement. Puis on va s'en rendre compte assez vite. Surtout si vous êtes des lecteurs, des lectrices aguerris, là, vous allez repérer les patterns qui reviennent, les mêmes dialogues, les mêmes mots, les mêmes expressions utilisées à répétition. Je pense que honnêtement, l'intelligence artificielle est pas rendue du tout à remplacer des vrais auteurs, des vraies autrices, et tant mieux.
3: Ben ça le sera, en tout cas. Moi, c'est mon opinion.
2: Ben
3: là,
2: pour
3: mais
2: moi, ça le sera jamais.
3: Il y a un aspect créatif, puis il y a un aspect de, on rentre dans la tête de quelqu'un d'autre.
2: Ben
3: que
2: oui.
3: Quand la personne qui écrit n'a pas de tête, n'arrive pas à atteindre ce même niveau-là.
2: Voilà.
3: Tant qu'à moi, là. Mais oui, donc je sais pas toi, de manière générale, tu sais, moi j'ai des livres chez nous. J'étais comme, oh, je vais l'acheter celui-là que je ne lis jamais. Tu sais, je suis horrible là-dessus. Là, j'en ai sur ma pile de trucs à lire. Pendant ce temps-là, t'as ma conjointe qui, l'année dernière, en a lu 100 en un an. Là. Fait que, tu sais, on est vraiment comme...
2: Ma copine lit quand même beaucoup.
3: Okay.
2: Je te dirais que moi, j'ai de la misère à rester concentré sur une lecture pendant une longue période de temps, mettons. Je peux pas m'asseoir, mettons, puis dire, je vais lire pendant 2-3 heures. Oublie ça. Ça fonctionnera pas. Je vais passer à autre chose. Je vais décrocher. Je lisais vraiment beaucoup quand j'étais plus jeune, quand j'étais adolescent aussi. En grandissant, on dirait que j'ai perdu cette capacité-là de focusser sur une tâche. Par contre, surtout, mettons, dans les dernières années, j'ai fait beaucoup de routes quand même dans le cadre de mon travail. Avant d'avoir mon poste ici à Drummondville, là, je me déplaçais. Puis tu sais, c'était au moins là un bon 2h30 de route facile pour aller-retour parce que j'animais ailleurs dans le Québec. T'sais.
3: Exact, exact.
2: Puis je m'étais abonné à Audible. Fait que les
3: livres audio.
2: Les livres audio. Puis tu vois ça, mettons, au volant, le matin, quand je revenais aussi en après-midi chez moi, j'aimais vraiment ça.
3: Sinon, si vous êtes un peu comme moi, je suis retombé récemment dans tout ce qui est bande dessinée, graphic novel et tout Fait que tu sais, évidemment, j'ai grandi avec Tintin, Astérix et compagnie, mais on en a des super bons au Québec aussi, et ça compte comme acheter un livre québécois, là, si vous achetez une bande dessinée qui a été faite par quelqu'un du Québec aussi, là.
2: Puis apprendre les dessous de la bande dessinée, pour vrai, c'est vraiment intéressant. T'sais, les cases, comment ils sont connectés entre elles, pourquoi on voit le personnage dans tel angle, c'est vraiment fou.
3: Comment
2: les
3: bulles sont placées pour être capable de diriger ton œil d'un endroit à l'autre, puis pas que tu sois mélangé.
2: C'est
3: qui a parlé avant, là? Puis tout ça, là, non, c'est
2: Il y a
3: vraiment...
2: toute la conception de la page derrière plus que l'histoire de la bande dessinée, là, c'est ouais. vraiment fascinant. Si vous avez un petit intérêt là-dessus, allez voir ça, là. Il y a plein de vidéos, il y a plein de tutoriels en ligne, puis vous allez voir que c'est beaucoup plus profond qu'on pense. On y va avec Collective, Ready for Love, grosse nouveauté de cette année, puis après ça, c'est la question extrême de ce matin. Oh. 25 $ chez Normandin à gagner ce vendredi.

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1: On y va pour la question extrême de ce matin. 8h24 minutes. On a un petit peu de retard. On va faire ça vite. Okay. LP, vu que j'étais pas là hier.
2: Oui.
1: J'ai décidé que ce matin, toutes les réponses comptaient pour deux entrées.
3: Toutes les. Est-ce que ça veut dire que quelqu'un qui l'aurait aurait quatre entrées pour vendredi?
2: Trois.
1: Okay. On va pas exagérer. Mettons, vous avez la bonne réponse ce matin, ça vous fait trois participations pour le tirage de vendredi.
2: Oh.
1: Et si vous faites juste participer, vous nous envoyez une réponse, qu'elle soit bonne ou pas, vous avez deux entrées pour le tirage de ce vendredi. C'est ma manière, mettons, de rattraper là, mon absence d'hier. On y va comme ça?
2: Allons-y.
1: Je pense que c'est un fair deal pour tout le monde. Une personne sur trois dit que cette boisson lui fait particulièrement penser aux États-Unis. De quelle boisson s'agit-il?
2: OK, donc on pourrait y aller dans l'alcool ce matin, on pourrait aller vers une bière précise, on pourrait y aller vers quelque chose de... J'allais dire tequila, mais non, c'est la pire exemple, parce que ça, c'est plus le Mexique.
1: Vraiment. Mais ouais, c'est sûr qu'il y a des phares qui me viennent en tête. J'ai pas le goût de les nommer.
2: Whisky, mettons.
1: Ouais, mettons. Bon, ben là, on l'a nommé.
2: Oups. Vous pouvez le nommer, mais... c'est pas parce que je l'ai dit que vous pouvez pas le texter. Là.
1: D'ailleurs, j'ai pas vu la réponse, fait que j'ai aucune idée c'est quoi, mais... Ça pourrait être du whisky. Moi, c'est la première chose qui m'est venue en tête.
2: Mais même dans le pas alcoolique, j'imagine que, tu sais, jus d'orange, tu sais, les oranges, ça vient principalement de la Floride d'habitude.
1: Mais tu sais, je veux dire, clairement, ce sera pas Pepsi la réponse ce matin. Par contre, il y a des liqueurs américaines qui sont bien, bien populaires, ça pourrait être ça. Sinon, quoi, je veux dire, peut-être limonade. Il y a beaucoup de stands de limonade aux États-Unis. J'ai aucune idée, pour de vrai.
2: Moi.
1: Aucune idée. Une personne sur trois, c'est quand même beaucoup, là. 33% des gens disent que cette boisson lui fait penser

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3: Bon mercredi, ici Louis-Philippe Arnoirel. La Drummondvilloise Rosalie Fauché était de la délégation du Parlement jeunesse du Québec lors d'une simulation parlementaire qui s'est déroulée dans la vallée d'Aoste, dans les Alpes, au nord de l'Italie, du 3 au 7 août. Le Conseil des jeunes valdôtains se penche sur des projets de loi qui seraient appliqués dans la région fictive de Valségénie. Les débats ont porté cette année sur le développement durable et autosuffisant des stations de ski qui a été adopté selon le journal local web de la région. Les 27 participants de 18 à 28 ans se sont entendus pour dire que les entreprises devraient avoir une gestion plus écologique avec un plus grand recours aux énergies renouvelables. Le texte sur la rétention de talents par des incitations à étudier et travailler localement a cependant été rejeté. Il s'agit du deuxième projet de loi écarté en 9 ans. Le yo-yo des prix à la pompe se poursuit dans la région drummondvilloise, cette fois à la baisse. Dans la plupart des stations-service, le litre se vend 1,76 $, soit 10 sous de moins sur une période de 2 semaines. Le tarif le plus avantageux dans la MRC est affiché à Durham Sud, qui égalise celui du Costco à 1,72 $. À l'inverse, les automobilistes de Saint-Félix-de-Kingsey déboursent le plus, soit 1,79 $ le litre. Mardi, la moyenne s'établissait à 1,76 $ dans la région de Drummond, selon la Régie de l'énergie du Québec, comparativement à 1,78 $ pour l'ensemble du centre du Québec. CAA Québec estime un prix réaliste à 184 sous du litre et recommande de faire le plein. Et pour terminer, les Québécois pourront observer une éclipse solaire partielle aujourd'hui. La Lune passera devant le soleil de 11h30 à 16h. Alors qu'en Espagne et qu'au Groenland, une éclipse totale est prévue, la population québécoise pourra tout de même profiter du spectacle en partie. Selon l'outil Éclipse OP de l'Observatoire de Paris, l'obscuration atteindra un maximum de 20% à Drummondville à 13h40.

0: 26. C'est ce qui complète vos actualités Arsenal Média. 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
4: 8h32 minutes, notre dernier tour de la météo qui commence à l'instant. Il nous reste, moins que 15 minutes ensemble. On passe de même sur les ondes du 105.3. C'est fou comment ça passe vite ce matin. On va se dépêcher. 17 degrés déjà. On attend 24 aujourd'hui, ressenti 29. Journée chaude. Par contre, laissez-vous pas tromper, là, par le ciel bleu et le soleil ce matin. Ça pourrait se compliquer en après-midi avec un 40% de chance d'averse et d'orage même qui devrait débuter, là, après l'heure du dîner. Ce soir, cette nuit, 16 degrés, quand même assez frais, mais c'est pas la nuit la plus fraîche de la semaine. On attend 12 dans la nuit de vendredi. Pour demain, très similaire à aujourd'hui, avec un maximum de 21, possibilité d'averse qui monte à 60%. Vendredi, samedi, dimanche, par contre, oh, qu'on va pouvoir en profiter pour la fin de la semaine et la fin de semaine. C'est 23, 24 degrés dans les trois journées. Dans le fond, 23 vendredi, 24 samedi, 23 encore une fois dimanche. Et les trois journées, c'est du soleil, du gros soleil. Je répète la question extrême pour ceux et celles qui ont pas pris le temps encore de nous texter ce matin. Une personne sur trois dit que cette boisson lui fait particulièrement penser aux États-Unis. De quelle boisson s'agit-il? Si vous nous textez une réponse, qu'elle soit bonne ou pas ce matin, deux participations pour le tirage de vendredi, vu que j'étais pas là hier. Puis si jamais vous avez la bonne réponse, trois participations. Bonne chance. 819-445-1053. Quelle boisson vous fait penser aux États-Unis ce matin?

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3: 8h37 minutes, on y va pour la réponse de la question extrême avec mon studio LP, toujours comme à son habitude. On a reçu quand même des bonnes réponses sur la messagerie.
4: Ouais.
3: Je suis quand même confiant qu'on va l'avoir ce matin.
4: Semble tu dis ça souvent.
3: Ouais, mais c'est bon. On y va pour la question extrême. Une personne sur trois dit que cette boisson lui fait particulièrement penser aux États-Unis. De quelle boisson il s'agit? On a reçu quand même beaucoup de sortes de liqueurs. Je les nommerai pas toutes, mais tu sais, Dr Pepper c'est revenu.
4: Ouais.
3: On a reçu aussi du Coke, voilà. Sprite, pas 7-Up. Sprite,
4: c'est très
3: particulièrement.
4: Bon.
3: Fait que tu sais, une coupe comme ça qui sont revenus. Mountain Dew aussi, on a reçu ça. Sinon, on a reçu plusieurs alcools. Bourbon, whisky, c'est revenu beaucoup. Sinon, qu'est-ce qu'on a reçu d'autre?
4: Jus d'orange, c'est effectivement revenu, là.
3: Oui, on a reçu des mix aussi.
4: Ouais.
3: Genre rum and coke.
4: Oui.
3: Genre, tu sais, bon, plein de boissons alcoolisées comme ça.
4: On donnera pas d'idée à personne.
3: Whisky, c'est vraiment, vraiment revenu beaucoup, beaucoup. On a reçu aussi, quoi d'autre? Ça ressemble à ça. Rapidement comme ça, là, ce matin. Je vous dirais pour les grosses réponses. Une personne sur trois dit que cette boisson lui fait penser aux États-Unis. C'était quoi la réponse ce matin? Hey, je l'ai eu tantôt.
4: C'est quoi?
3: Tu te souviens-tu de ce que j'ai nommé tantôt, mettons?
4: C'est quoi que t'as nommé tantôt? T'as dit whisky tantôt.
3: Ouais. Après ça, j'ai dit quoi d'autre?
4: Après c'est ça, tout? J'ai dit quoi? Non, c'est une des réponses que j'ai dit tantôt.
3: Ouais, mais quand on brainstormait là, vers 8h20, j'ai comme dit deux, trois options. Non?
4: Non.
3: Ça t'en revient pas?
4: Non.
3: J'avais dit whisky. J'avais dit beaucoup de liqueur, évidemment.
4: Ouais, coke.
3: J'avais dit aussi...
4: Qu'est-ce que t'avais dit aussi?
3: Il y a beaucoup de stands de...
4: Ah, c'est-tu limonade pour
3: c'est
4: vrai?
3: Limonade!
4: Ah, oh, ouais!
3: Ben, en même temps, tu sais, je fais comme si j'étais super surpris. Je suis pas surpris de tant que ça. Il y a vraiment beaucoup de jeunes qui vendent de la limonade aux États-Unis. Tu sais,
4: c'est le cliché du stand fait en bois avec 25 cents de verre.
3: C'est le bord de la rue, merci, bonsoir, puis on vend de la limonade. Ici, au Canada, ça se voit moins. En tout cas, au Québec, là, clairement. C'est bien rare que je vois des stands de limonade, mais...
4: On est capable aussi, c'est pas...
3: Ouais, on est capable. Je dis pas qu'on est pas capable, mais est-ce que t'en vois vraiment?
4: Non.
3: Ben, c'est ça, exactement. Tu t'en vas aux États-Unis, par contre, Texas, n'importe où, il y en a beaucoup, des stands de limonade. Fait que c'était ça la réponse ce matin. Je pense qu'on l'a reçu une ou deux fois. Je vais aller revérifier là, les messages tantôt. Là.
4: Trois entrées pour vendredi, parce qu'on avait
3: c'est
4: dit
3: trois
4: que t'étais
3: entrées
4: pas là,
3: pour la bonne réponse.
4: T'étais pas là hier, donc ceux qui ont participé ce matin, c'est deux entrées pour vendredi.
3: De base,
4: pour le
3: c'est deux entrées juste pour ceux qui ont participé ce matin. On a le temps d'une dernière chanson, Ben l'oncle Soul, Soul Man. Juste avant, y a-t-il une nouvelle que tu nous recommandes sur mondromane.com ce matin?
4: Écoute, cet été, on a eu beaucoup d'alertes météo. Là, si vous avez l'application Météo Canada, vous avez peut-être vu alerte d'orage jaune, alerte de tornade et compagnie, que finalement, on n'en a pas reçu nécessairement. Là, il y a un nouveau système qui est en place, qui est plus ciblé pour éviter ça. Alors, je vous invite à aller lire ça sur mondromane.com.
3: Et voilà, merci d'avoir été là. Je m'appelle Tommy Coderre. On se reparle demain, 6h. En attendant... Pour vous accompagner pendant toute l'avant-midi, c'est Mélissa Paquette qui s'installe pour les trois prochaines dans Vive à l'avant-midi. Bon mercredi!

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0: conseillerez pour ou contre manger ses raisins avant de les laver? Je trouve ça dégueulasse de vous demander ça, mais il y en a qui le font. Parce que c'est vrai que des fois, on voit les gens manger quelques raisins à l'épicerie. Mais il me semble que c'est la meilleure façon de tomber malade. Qu'est-ce que vous en pensez? En tout cas, moi, je peux vous dire que dédaigneuse comme je suis puis peur des maladies, c'est sûr que je mange pas mes raisins tant et aussi longtemps que je les ai pas lavés. Même qu'en pandémie, je sais pas si vous vous souvenez, mais il existait, ça doit exister encore, un genre de spray pour pouvoir laver nos fruits et légumes et s'assurer qu'il y ait aucune bactérie. Dans les prochaines minutes, on aura quelques messages, mais aussi une deuxième chanson de Shakira, Waka Waka, qui, elle, avait été utilisée à la dernière Coupe du Monde, ainsi qu'Ed Sheeran et Azizam.
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à l'œuvre. J'ai été vraiment touchée par sa générosité avec son public. Il a interagi tellement avec la foule. Si vous avez la chance de le voir sur scène, je vous invite vraiment à vous y rendre. En plus, après chacun de ses spectacles, il s'assure de prendre du temps pour offrir sa signature à ceux qui ont envie de l'obtenir puis prendre des photos. Il n'y en a pas assez, là. Il est toujours prêt à le faire. Vous ne pouvez pas arriver à bout de William Cloutier. On l'écoute sur une collaboration qu'il signe avec Claude Bégin. Je ne veux pas que tu t'en ailles. Tout ça sur Viva. Bon mercredi.

Au cours des prochaines semaines, Francis de Grandpré va lancer son nouvel album. Déjà, il nous présente quelques nouveaux extraits comme celui que vous venez d'entendre sur Viva. Si j'avais su. Miley Cyrus et Mark Ronson sur Nothing Breaks Like Your Heart pour continuer notre Viva l'avant-midi.

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3: Malgré la sortie de films vraiment extraordinaires au niveau international comme Spider-Man et l'Odyssée, le box-office peut compter de nombreux films québécois ont réussi à tirer notre épingle du jeu dans cette dans ce palmarès, entre autres avec 125 Rue des Malaises, mais aussi Rédemption. Je vous en ai glissé un mot, moi, le film que je suis allée voir en sortie limitée, c'est tissé serré, donc vérifié, mais peut-être que c'est disponible dans un cinéma près de vous, puis je vous le conseille vraiment avec Emmanuel Bilodeau. On continue cette émission dans quelques instants. Restez bien branchés.
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9: Bon mercredi, ici Louis-Philippe Arnoirel. Alors que plusieurs alertes météo, notamment d'orages violents, ont été diffusées cet été à Drummondville, Environnement Canada a lancé cette semaine un nouveau système pour réduire le nombre d'alertes reçues par les Canadiens. Il doit cibler spécifiquement les zones concernées plutôt que d'émettre un avertissement général couvrant une large zone. Environnement Canada espère que cette adaptation des systèmes permettra aux Canadiens de prendre plus au sérieux les alertes et d'adapter leur comportement en conséquence. Les changements s'appliqueront aux alertes d'orages violents et de tornades uniquement. Et les lecteurs sont invités à se rendre en librairie aujourd'hui dans le cadre de la journée « J'achète un livre québécois » lancée en 2014. L'initiative survient cette année alors que l'Institut de la statistique du Québec vient de dévoiler le nombre de ventes finales pour les livres neufs en librairie en 2025. Au centre du Québec, les recettes ont atteint quelque 8,5 millions de dollars en hausse constante depuis 5 ans. C'est ce qui complète vos actualités Arsenal Média. 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

Je sais pas trop qu'est-ce qui se passe, mais j'espère que ça veut pas dire qu'on va avoir une rentrée horrible, mais il me semble qu'il y a tellement de virus autour de nous. Hey, moi, chez nous, là, ça va pas pantoute. Toute la famille a été malade dans les derniers jours. Puis on dirait qu'il y a aussi une grosse grippe de laquelle personne réussit à sortir. J'ai des collègues, d'ailleurs, au travail qui sont pas capables de rentrer travailler parce qu'ils ont trop mal à la gorge tellement ils sont affectés par ces 10 microbes. Bon, il y a quelque chose qui aide à passer à travers les microbes, c'est la bonne musique de Viva. Clément Jacques et Marimé s'en viennent sur Picture. On pourra aussi entendre Daddy Yankee dans quelques minutes, mais avant, je vous présente

0: J'ai un ami conseiller financier qui me disait que la génération Z, selon différents rapports, est celle qui dépense le plus. Donc, nos ados, là, vous, c'est-tu le cas chez vous? Et principalement, ils dépenseraient plus que toute autre génération dans tout ce qui touche le bien-être. Donc, le spa, les ongles, coiffure. C'est question d'être bien et belle. On dirait que ça me surprend pas trop. Vous, qu'est-ce que ça dit chez vous? Est-ce que ça ressemble à ça? Est-ce que c'est votre progéniture qui dépense le plus en bien-être? J'avoue qu'à un moment donné, on dirait qu'on a plus tant les priorités à la même place. Puis c'est normal. On a un peu plus de responsabilités en tant qu'adulte.
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s'en vient, les spectacles de Céline Dion à Paris. C'est à côté du mois de septembre qui sera possible de voir. Là, je me souviens plus comment ça s'appelle. C'était la Défense Arena, mais ça a changé de nom dans les dernières semaines. En tout cas, elle va être à Paris pour y livrer

0: Ça lui donnera le goût de faire une tournée à l'international parce qu'on va se le dire, ça coûtait cher de penser à aller voir Céline Dion. On l'écoute avec Bonjour, pardon et merci sur Vivant.
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0: plus normale et plus régulière. Mais d'ici là, moi, ça me fait extrêmement plaisir de vous accompagner sur Viva en avant-midi, mais aussi en après-midi avec la meilleure musique. À compter de midi, vous allez replonger dans la nostalgie le temps d'une heure et je vous retrouverai sur le coup de 13h. Mais là, c'est pas fini. Ça se poursuit. Restez bien branchés sur Viva.
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15: Bon mercredi, ici Louis-Philippe Arnoirel. Alors que plusieurs alertes météo, notamment d'orages violents, ont été diffusées cet été à Drummondville, Environnement Canada a lancé cette semaine un nouveau système pour réduire le nombre d'alertes reçues par les Canadiens. Il doit cibler spécifiquement les zones concernées plutôt que d'émettre un avertissement général couvrant une large zone. Environnement Canada espère que cette adaptation des systèmes permettra aux Canadiens de prendre plus au sérieux les alertes et d'adapter leur comportement en conséquence. Les changements s'appliqueront aux alertes d'orages violents et de tornades uniquement. Et les lecteurs sont invités à se rendre en librairie aujourd'hui dans le cadre de la journée « J'achète un livre québécois » lancée en 2014. L'initiative survient cette année alors que l'Institut de la statistique du Québec vient de dévoiler le nombre de ventes finales pour les livres neufs en librairie en 2025. Au centre du Québec, les recettes ont atteint quelque 8,5 millions de dollars en hausse constante depuis 5 ans. C'est ce qui complète vos actualités Arsenal Média. 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

Stéphanie nous a livré toute une performance lorsque je l'ai vue à Québec. Et ce qui était le fun de son spectacle, c'est que non seulement elle a fait des chansons comme The Sweet Escape qui font partie de son répertoire personnel, mais aussi du No Doubt. Puis du No Doubt, j'en ai pour vous cet avant-midi. Voici Don't Speak sur Viva.

0: tout comme Max McNound, qu'on pourra voir dans le festival Lasso, dans la programmation du festival qui tient au Parc Jean Drapeau le week-end prochain. Better Me For You, tout ça dans Vive à l'avant-midi. Merci de nous avoir choisis.
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3: J'ai remarqué quelque chose. Les gens qui vont une fois au marché public y retournent presque toujours. Pourquoi? Parce qu'on finit par connaître les producteurs. On découvre des nouveaux produits et tranquillement, ben, ça devient une habitude. On ne fait plus simplement son épicerie. On prend le temps de vivre un beau moment. Si ça fait longtemps que vous n'y êtes pas allé, je vous lance le défi. Passez faire un tour au marché public de Drummondville cette semaine. 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
8: Bon mercredi, ici Louis-Philippe Arnoirel. Alors que plusieurs alertes météo, notamment d'orages violents, ont été diffusées cet été à Drummondville, Environnement Canada a lancé cette semaine un nouveau système pour réduire le nombre d'alertes reçues par les Canadiens. Il doit cibler spécifiquement les zones concernées plutôt que d'émettre un avertissement général couvrant une large zone. Environnement Canada espère que cette adaptation des systèmes permettra aux Canadiens de prendre plus au sérieux les alertes et d'adapter leur comportement en conséquence. Les changements s'appliqueront aux alertes d'orages violents et de tornades uniquement. Et les lecteurs sont invités à se rendre en librairie aujourd'hui dans le cadre de la journée « J'achète un livre québécois » lancée en 2014. L'initiative survient cette année alors que l'Institut de la statistique du Québec vient de dévoiler le nombre de ventes finales pour les livres neufs en librairie en 2025. Au centre du Québec, les recettes ont atteint quelque 8,5 millions de dollars en hausse constante depuis 5 ans. C'est ce qui complète vos actualités Arsenal Média. 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
3: C'est mercredi midi et c'est Dieu qui vous accompagne. On lunch ensemble. Et avez-vous du melon d'eau dans votre boîte à lunch?
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3: Miam, miam, miam. C'est bon du melon d'eau, mais ça sent vraiment mauvais à la fin de la journée.
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3: Mais comment un aliment aussi juteux, frais, peut sentir autant la mort quand on l'a laissé dans un plat Tupperware au soleil pour la journée? C'est si bon à la plage du melon d'eau. Puis justement, notre relation avec ce fruit est appelée à changer. Pourquoi? Ah, va falloir rester avec moi pour le savoir. Sinon, il y a la toune du bureau qui s'en vient, toute l'actualité du showbiz. Je m'appelle Jay, puis on va avoir du fun ensemble ce midi, mais surtout de la bonne musique de trois décennies en or. J-Lo s'en vient, Bananarama avec Venus, mais pour tout de suite, c'est l'été encore. Sean Kingston le chante très bien. Voici Fire Burning, tout l'été, viva la musique!
5: 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Kingston!

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11: C'est Armoire Nouveau Design de Saint-Narcisse, pas loin de Rimouski, qui remporte le hit du bureau aujourd'hui. Salut à la gang qui travaille très fort au travers de la chaleur de Saint-Narcisse. C'est Lady Gaga avec Poker Face. Un bon mercredi midi à Viva!

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1: Des cowboys fringants qui figurent dans un palmarès pas mal important. C'est cool pour eux. Mais avant, pourquoi pas les écouter avec une chanson, je crois que c'est la meilleure de l'album La Grand-Messe. Voici les étoiles filantes dans le lot.

Trouverez-vous l'amour prochainement? Je vous en parle dans l'actualité showbiz. On va commencer avec ce dont je vous ai promis, les Cowboys fringants qui ont remporté un bel honneur, en quelque sorte, qui peuvent se dire choyés. Ils font partie du top 20 des artistes les plus écoutés au Québec dans la dernière année, selon l'Institut de la statistique du Québec. Sur les plateformes de streaming, OK, les Québécois ont réalisé 31,9 milliards d'écoutes sur les plateformes comme Spotify et Apple Music, mais c'est une hausse de seulement 3% par rapport à 12% en 2024. Les ventes de CD ont chuté, ça c'est pas étonnant.

0: les ventes de vinyles restent stables et le Cowboy Fringant, ce sont les seuls artistes québécois à figurer dans le top 20. Netflix annonce le lancement de la version canadienne de la télé-réalité à succès Love is Blind, mariage instantané. Donc, les auditions sont commencées. Et finalement, c'est officiel, après des années de rumeurs, de spéculations et même un faux mariage qui a semé la confusion sur Internet le week-end dernier. Cristiano Ronaldo et Georgina Rodriguez se sont vraiment mariés cette fois-ci. Le couple s'est marié mardi lors d'une cérémonie civile intime à Cascais, près de Lisbonne, au Portugal. Mais pourquoi pas, hein? Une belle destination paradisiaque. Aïe, un bon réveil.
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1: Cyndi Lauper qui vient de débarquer à Viva. C'est ça le lunch 80-90-2000. Je m'appelle Jerry Castonguay et on va se retrouver après souper à 18h avec les hits Viva. D'ici là, c'est en 2006, ça sonnait comme rien d'autre et c'est à ce moment que Pierre Lapointe s'est fait découvrir par le Québec et la francophonie. Voici la forêt des mal-aimés à Viva. À demain!

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8: Bon mercredi, c'est Louis-Philippe Arnoir-Arel. La Société Alzheimer Centre du Québec annonce la fin progressive des activités d'hébergement à la maison Myosotis sur la rue Côté, dans le secteur Saint-Charles à Drummondville. La fermeture officielle doit se faire dès que l'ensemble des 12 résidents sont relocalisés ou au plus tard le 10 février 2027. Un processus de transfert vers une nouvelle ressource est entamé en collaboration avec Santé Québec Mauricie Centre du Québec Universitaire. La clientèle, de même que les 19 membres du personnel touché, ont été avisés plus tôt cette semaine. Des démarches de réorientation et de recherche d'emploi sont aussi entreprises avec Service Québec. Et au sport, le Broc de Drummondville reçoit les Guerriers de Granby au stade Jacques-des-Hôtels ce soir. Il s'agit du dernier match de la saison régulière pour nos locaux avant le début des séries éliminatoires. Rappelons que le Broc s'est assuré sa place en quart de finale vendredi dernier. C'est ce qui complète vos actualités Arsenal Média. 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

sort l'année dernière avec Ed Sheeran et Camera. Merci d'avoir synchronisé Viva. C'est Mélissa qui vous accompagne pour tout l'après-midi jusqu'à l'arrivée de Viva la Casa. Donc, Sam Hunt, Take Your Time, ça s'en vient tout de suite après ce succès d'Ed Sheeran de l'an dernier. Celui qui a pogné une malheureuse amende à cause qu'il n'avait pas payé ses assurances.

chanteur Rod Stewart, qui malgré l'âge était encore en tournée de spectacle, doit annuler la fin de sa tournée parce qu'il aura une opération au cœur. Donc, ce sont les plus récentes nouvelles le concernant. Je l'avais vu en spectacle l'année dernière ou l'autre année.

0: Mélanger de la folk avec du country, c'est réussi. Mumford & Sons et Chris Stapleton sur Home. C'est ce qui vous attend ce mercredi après-midi. Peu importe où vous êtes au Québec, merci d'être là.
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0: La chanteuse Ella Langley pourrait perdre son numéro 1 du Billboard la semaine prochaine parce qu'Ariana Grande a fait son entrée dans le palmarès avec deux nouvelles chansons. Mais Ella Langley et Choosing Texas, ça fait quand même 17 semaines consécutives qu'elle est en tête de palmarès, ce qui est vraiment extraordinaire. Elle a battu des records, à l'exception évidemment des chansons de Noël, là, mais quand même, c'est toute qu'une preuve de son talent et du fait qu'elle est un incontournable de la musique country.
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honnêtement, on peut pas s'en plaindre. Je trouve ça dur de critiquer d'ailleurs une belle histoire d'amour, quoique bon. Il y en a qui trouvent que Justin Trudeau en met un peu trop sur ses réseaux sociaux, mais je les trouve tellement beaux, lui et Katy Perry. C'est le fun de suivre leur

0: attendre sur l'heure de 14h. Restez bien branchés à Viva l'après-midi. C'est Mélissa qui est avec vous pour vous accompagner jusqu'à Viva la Casaire.
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3: Bon mercredi, c'est Louis-Philippe Arnoirel. La Société Alzheimer Centre du Québec annonce la fin progressive des activités d'hébergement à la maison Myosotis sur la rue Côté, dans le secteur Saint-Charles à Drummondville. La fermeture officielle doit se faire dès que l'ensemble des 12 résidences sont relocalisées ou au plus tard le 10 février 2027. Un processus de transfert vers une nouvelle ressource est entamé en collaboration avec Santé Québec Mauricie Centre du Québec Universitaire. La clientèle, de même que les 19 membres du personnel touché, ont été avisés plus tôt cette semaine. Des démarches de réorientation et de recherche d'emploi sont aussi entreprises avec Service Québec. Et au sport, le Broc de Drummondville reçoit les Guerriers de Granby au stade Jacques-des-Hôtels ce soir. Il s'agit du dernier match de la saison régulière pour nos locaux avant le début des séries éliminatoires. Rappelons que le Broc s'est assuré sa place en quart de finale vendredi dernier. C'est ce qui complète vos actualités Arsenal Média. 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

Vous avez peut-être remarqué déjà sur Instagram qu'on identifie les publications où il y a eu recours à l'intelligence artificielle. Là, on nous avise que Spotify va commencer à faire la même chose en intervenant puis en mentionnant lorsqu'une chanson est générée par l'intelligence artificielle, parce que là, on voit exploser sur les plateformes plusieurs artistes IA, donc c'est vraiment dur de les déceler parce que la qualité est extraordinaire et comparable à ce qu'on entend de vrais humains. Donc, ça va être identifié maintenant sur la plateforme d'écoute en continu qu'est Spotify. 1984.

0: sa carrière solo que vous pouvez entendre sur les ondes de Viva. I Knew It, I Knew You de Taylor Swift, ça s'en vient, tout comme Sarah Dufour et Baseball. Restez bien branchés.
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0: J'adore la musique électronique et surtout lorsqu'elle devient un peu plus commerciale et qu'elle est adaptée un peu en pop, là, si on veut. Marshmello est bon pour ça. Il nous offre de superbes performances qui, bon, souvent, là, lorsque vous le voyez en spectacle, elles sont un peu étonnantes parce qu'il est beaucoup plus dans le dubstep. Mais quand on l'écoute à la radio, c'est pop, électro, puis ça sonne comme El Merengue. Merci d'avoir synthonisé Viva.
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0: Rose Jeff Posé qu'on vient d'écouter sur les ondes de Viva. Il reste un festival, le Festival de la Petite Nation. Donc, c'est le dernier événement de l'été qui est à paraître sur son agenda. Assurément, il y en aura d'autres au cours des prochains mois, j'en suis persuadée. Puis, il y a une dizaine de jours, là, je lisais sur TVA qu'il faut jamais dire jamais. C'est lui qui dit ça par rapport à des retrouvailles des Cowboys fringants, mais c'est sûr que sans Carl, ce sera jamais pareil. Qu'en pensez-vous?
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12: Bon mercredi, c'est Louis-Philippe Arnoirel. La Société Alzheimer Centre du Québec annonce la fin progressive des activités d'hébergement à la maison Myosotis sur la rue Côté, dans le secteur Saint-Charles à Drummondville. La fermeture officielle doit se faire dès que l'ensemble des 12 résidences sont relocalisées ou au plus tard le 10 février 2027. Un processus de transfert vers une nouvelle ressource est entamé en collaboration avec Santé Québec Mauricie Centre du Québec Universitaire. La clientèle, de même que les 19 membres du personnel touché, ont été avisés plus tôt cette semaine. Des démarches de réorientation et de recherche d'emploi sont aussi entreprises avec Service Québec. Et au sport, le Broc de Drummondville reçoit les Guerriers de Granby au stade Jacques-des-Hôtels ce soir. Il s'agit du dernier match de la saison régulière pour nos locaux avant le début des séries éliminatoires. Rappelons que le Broc s'est assuré sa place en quart de finale vendredi dernier. C'est ce qui complète vos actualités Arsenal Média. 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

Il nous reste seulement une heure ensemble et cette heure-là, je vais m'assurer de vous offrir de la bonne musique avec des artistes que vous aimez bien. Mike and the Mechanics, ça s'en vient pour nous replonger dans les années 80. Aussi Gavin James and Philippine, quand même juste avant 2020. Et tout de suite, c'est Jennifer Lopez, If You Had My Love sur Viva.

0: Londres. Donc, profitez-en bien. Encore une fois, il y aura de la bonne musique pour vous. Le Blue Ridge Band, Loving You Is Easy, ça fait partie des chansons à écouter dans quelques minutes. Je vous parlais aussi d'Ella Langley. Dans la dernière heure, B.E. sera à être entendu sur les ondes de Viva. Merci d'avoir synchronisé cette radio musicale qui vous offre le meilleur des années 80, 90, 2000 et les plus récentes comme Be Her de Ella Langley.
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je vous fais une grande confidence. Quand j'étais jeune, vraiment jeune, là, je voulais marier Garou et aussi marier Ricky Martin. J'avais été vraiment déçue de savoir que ce serait pas possible parce que eux aussi vieillissaient. Puis ben pour Ricky Martin, je crois qu'on n'avait pas la même orientation. Donc bref, peu importe, j'ai pas pu me marier à Ricky Martin ni Garou. Par contre, je peux encore m'offrir leur chanson. Et là, celle que je vous offre, c'est Maria. En 1995, l'année de ma naissance, elle est sortie. Voici Ricky Martin sur Viva. Yeah!

Félicitations à Sam du Blue Ridge Band qui a eu une petite fille tout récemment. Ils vont poursuivre leur spectacle et ils ont de belles choses qui les attendent pour les prochaines semaines. Je vous quitte et vous laisse aux soins de Viva La Casa sur Honest Song de Ryan Kennedy. À plus!

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13: Bonjour, ici Claude Marquis. Voici vos actualités. La société Alzheimer Centre du Québec annonce la fin progressive des activités d'hébergement à la maison Myosotis, située sur la rue Côté dans le secteur Saint-Charles à Drummondville. La fermeture officielle doit se faire dès que l'ensemble des 12 résidents seront relocalisés, ou au plus tard, le 10 février prochain. La clientèle, de même que les 19 membres du personnel qui sont touchés, ont été avisés plus tôt cette semaine. Le processus de réflexion a débuté en 2023, selon la directrice générale de l'organisme Valérie Richer, qui explique que plusieurs avenues ont été envisagées, alors que des enjeux d'âge et d'espace disponibles sont notamment en cause.
14: La maison n'est pas en décrépitude, les gens sont en sécurité. Par contre, étant une RPA, on a énormément de normes à rencontrer. Ça fait déjà quelques années qu'on est là, donc sur certains éléments, on a des droits acquis. Avoir à se relocaliser, c'est des coûts faramineux. L'entretien du bâtiment aussi, c'est des coûts importants.
13: Les Québécois sont invités à se rendre en librairie aujourd'hui dans le cadre de la journée « J'achète un livre québécois ». Dans le centre du Québec, les ventes de livres neufs en librairie ont généré 8,5 millions de $ l'an dernier, un chiffre en hausse constante depuis les 5 dernières années. À l'échelle du Québec, les ventes ont atteint près de 470 millions de $ en 2025. Et Environnement Canada lance un nouveau système pour réduire le nombre d'alertes météo reçues par les Canadiens. Les avertissements d'orages violents et de tornades cibleront désormais plus précisément les secteurs concernés, plutôt que de couvrir de vastes territoires. L'objectif est d'inciter la population à prendre ces alertes plus au sérieux. C'est ce qui complète vos informations. 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
5: Bon milieu de semaine tout le monde, bon mercredi, c'est Ali Bombardier qui vous parle. Hey, il est 16h, le retour à la maison, ça commence maintenant. À Viva, que vous soyez encore au travail, pris dans le trafic ou déjà en train de réfléchir à ce qu'on va manger ce soir, eh bien installez-vous parce que je suis là pour vous accompagner. Donc bienvenue dans Viva la Casa. Dans l'émission aujourd'hui, on va parler d'un geste que presque tout le monde fait. À chaque jour, on ouvre une application, on choisit ce qu'on veut écouter. Pendant des années, là, cet univers a grandi à une vitesse incroyable, mais au Québec, il y a quelque chose qui est en train de changer. Les chiffres montent encore, mais le rythme commence à ralentir. Est-ce qu'on commence à en avoir assez de toutes ces plateformes-là? Et au milieu d'un catalogue, là, ben, presque sans fin, et quelle place reste-t-il pour nos artistes d'ici? La réponse pourrait vous surprendre. Et un peu plus tard, on va imaginer la scène, OK? Au beau milieu d'une journée d'été, la lumière disparaît soudainement et le ciel devient sombre. C'est pas une panne de courant ni un immense orage, mais évidemment, c'est assez rare pour faire un voyage, pour voyager des milliers de curieux, curieuses. Donc, on va voir ça. Une partie de l'Europe qui vivra aussi aujourd'hui près de 2 minutes de nuit en plein jour. Ça se passe où? Pourquoi ça se produit, qu'est-ce qui va se passer? C'est ça que je vais vous expliquer également au cours de l'émission. Tout ça accompagné de bonne musique, hein, et de plaisir au rendez-vous. Qu'est-ce qu'on va en pouvoir? Qu'est-ce qu'on va pouvoir entendre? France d'amour, je n'irai pas ailleurs. Gabriel Fredette également, le bon choix. Marc Anthony, you sang to me. Il y a aussi du Max McNow qui va débuter maintenant chanter. Oh ouais, je laisse la place. Better Before You, à Viva, la musique. Bon retour à la maison.

0: Dans cinq minutes, on va parler de notre fameuse, ben de notre façon d'écoute de la musique. Tu sais, il y a Spotify, Apple Music et compagnie qui sont partout maintenant. Mais pour la première fois, on commence à voir un ralentissement assez important au Québec. Et ce qui m'a surpris, surtout le surpris, c'est de voir ce qu'on écoute le plus. Est-ce que c'est les nouveautés ou les vieilles chansons qu'on connaît déjà par cœur? Et la réponse, pour vrai, sincèrement, elle m'a vraiment étonné. Donc, je vous en parle dans les prochaines minutes, suite après France d'amour. Je n'irai pas ailleurs, mais juste avant, Gabriel Fredette, Le Bon Choix, à Viva, la musique.
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0: On écoute toujours énormément de musique en continu au Québec, mais là, la croissance est comme ralentie. Elle commence à ralentir. Selon l'Institut de la statistique du Québec, 31,9 milliards d'écoutes ont été enregistrées sur les plateformes comme Spotify en 2025. Disons que, tu sais, le petit bouton, le jouet, pas pris beaucoup de vacances là, de ce temps-ci. Par contre, le nombre d'écoutes a augmenté de seulement 3% en un an. Hey, c'est pas gros, là. C'est beaucoup moins que la hausse de 12% observée en 2024 et celle de 2023 qui a monté de 16%. La musique en continu, ben, ça le dit. Ça continue de gagner du terrain, mais beaucoup moins rapidement qu'avant, là. Et, qu'en est-il de nos artistes québécois? Leur musique représente seulement 7,1% de toute l'écoute faite dans la province. Ça aussi, je trouve que c'est pas beaucoup. Cette proportion-là, ça reste faible. Parmi les 20 artistes les plus écoutés au Québec en 2025, il y en a un seul qui vient d'ici, c'est les Cowboys Fringants, qui est au 12e rang. C'est fou, là. Il y en a plusieurs autres qui sont bons, là, de bons artistes. Et au Québec, on en a une panoplie. La langue anglaise domine aussi largement. Plus de 83% des chansons écoutées sont en anglais, contre un peu moins de 10% en français. Et bonne nouvelle, malgré tout ça, là, l'écoute des chansons en français a augmenté de 9% en un an. Au moins, ça a augmenté. Autre détail intéressant, les Québécois aiment retrouver leur vieux succès. Donc, la moitié des écoutes vient maintenant des chansons lancées il y a plus de 5 ans. Donc, les nouveautés sorties depuis 18 mois ou moins représentent seulement 28% de l'écoute. Hein? On aime bien mieux nos vieux classiques. On aime bien ça. Bref, les plateformes, là, ça demeure très, très, très populaire. On prend une courte pause et au retour, Amy Winehouse, Rehab, Aviva, la musique.
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0: que nous poursuivons notre journée bien normalement. Il y a des millions de personnes qui ont vu la lumière changer complètement au-dessus de leur tête. À certains endroits, le jour s'est presque transformé en nuit pendant au moins de 2 minutes, là. Un spectacle naturel très rare préparé depuis des années qui a fait voyager des curieux et des scientifiques. C'est qu'est-ce qui a prolongé une partie de l'Europe dans le noir et pourquoi il y a certains pays qui étaient aux premières loges? Je vous raconte ça tout de suite après Roxane Bruno, partout à Viva, la musique.
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0: L'événement astronomique de ce mercredi 12 août, c'est une éclipse solaire totale qui touche une partie de l'hémisphère nord. Donc, une éclipse solaire se produit lorsque la Lune passe entre la Terre et le Soleil. Dans une bande très précise, là, elle cache complètement le Soleil pendant quelques instants et le ciel devient beaucoup plus sombre, un peu comme un début de la nuit. Et le trajet de l'éclipse totale passe par le nord de la Russie, le Groenland, l'Islande, le nord de l'Espagne et une toute petite partie du Portugal. Dans la majorité de ces endroits, le soleil est entièrement caché pendant moins de 2 minutes près du centre du trajet et la durée peut dépasser légèrement le 2 minutes sans atteindre 2 minutes et demie. Là. En Espagne, le moment le plus attendu se produit en soirée juste avant le coucher du soleil. Il faut donc comprendre que lorsqu'on parle d'un phénomène visible ce soir, on parle de l'heure européenne. Ici au Québec, l'éclipse se déroule plutôt en début d'après-midi. Le Québec se trouve pas dans la bande de l'éclipse totale. Chez nous, elle est seulement partielle. Selon la NASA, à Montréal, elle commence à 12h50, atteint son maximum à 13h45 et prend fin à 14h38. Ça, c'est précis. Au maximum, environ 18% du soleil est caché. À Toronto, la portion est encore plus petite, là, environ 8%. Dernier appel important, là, des lunettes de soleil ordinaires ne protègent pas les yeux. Hein, pour observer une éclipse partielle, il faut absolument de vraies lunettes d'éclipse conformes là, à la norme. Là. ISO 12312-2. Là, vous pouvez voir là, ça sur les réseaux. Il faut faire attention également à ce qu'on peut acheter parce que des fois, c'est pas eux autres qui sont ben recommandés. On prend une courte pause et au retour, Maroon 5, Beautiful Mystery. Steaks à Viva la musique.
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0: Salut, c'est Mike DeMero et vous écoutez Dance with the Sun avec Beth Alémé sur Viva.
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Normalement, en avion, le seul spectacle dans l'allée, c'est le petit chariot. Mais sur un vol vers Nice, 80 passagers ont complètement changé l'ambiance en pleine cabine. Je vous raconte ça dans les prochaines minutes, tout de suite après. Quand la maison est grande, mais juste avant, Marc Dupré, restez fort, à Viva, la musique. Encore.

0: Imaginez être dans un avion, OK, y avoir soudainement 80 musiciens sortir leur instrument. C'est ce qui est arrivé en janvier dernier entre l'île de Grande Canarie en Espagne et Nice en France. Peut-être que vous en avez fait partie, là. Mais les membres de l'orchestre philharmonique de Monte-Carlo venaient d'une tournée à bord d'un avion qui était réservé spécialement pour eux. Et le personnel de bord leur avait souvent suggéré de jouer pendant leur voyage. Mais cette fois, ils ont accepté. C'est fou. Avec l'autorisation de l'équipage, les musiciens ont interpréter la farandole de l'Arlésienne. Je ne connaissais pas cette pièce, cette œuvre. J'étais allé l'écouter et c'était de toute beauté. Il y a plusieurs qui avaient leur instrument dans la cabine. Par contre, les percussionnistes ont dû imprévisionner, OK, parce que les autres, leur équipement, bien évidemment, ils étaient dans la soute, OK, c'est gros quand même, là. Donc, ils ont tapé dans leurs mains, ils ont utilisé des parties de la cabine pour créer un rythme. C'est comme quoi, dans même un avion peut devenir un instrument de musique. Et la scène a été filmée, c'est ça qui est beau dans l'histoire, puis ça a été publié sur le compte Instagram de l'orchestre. Vous avez juste à aller voir l'orchestre philharmonique de Monte-Carlo. La vidéo est disponible. Et selon sa responsable des communications, le personnel de bord a apprécié le concert. Ben, j'espère qu'il a apprécié le concert. Il était gratuit. Tu sais, des fois, aller voir un orchestre là, quelconque, c'est assez dispendieux. Là. La musique classique, là, juste pour aller voir, là, il faut que tu ailles comme un manteau de poêle de fourrure ou de plume là, pour y aller. Là. Bon, peut-être que j'exagère un peu, mais quand même, j'aimerais tellement ça que ça m'arrive. Là. Tu t'en attends pas, tu t'en vas en voyage. T'as ça qui arrive dans l'avion. Là, 80 musiciens qui sortent leur instrument, ça a dû être de toute beauté. Bref, certains vols offrent un film et eux autres, ces passagers ont plutôt eu droit à un orchestre en direct à des milliers de mètres dans les airs. On prend une courte pause et au retour dans la prochaine heure, Alex Warren, Fever Dream, Aviva, la musique. 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
6: Bonjour, ici Claude Marquis. Voici vos actualités. La société Alzheimer Centre du Québec annonce la fin progressive des activités d'hébergement à la maison Myosotis, située sur la rue Côté dans le secteur Saint-Charles à Drummondville. La fermeture officielle doit se faire dès que l'ensemble des 12 résidents seront relocalisés, ou au plus tard, le 10 février prochain. La clientèle, de même que les 19 membres du personnel qui sont touchés, ont été avisés plus tôt cette semaine. Le processus de réflexion a débuté en 2023, selon la directrice générale de l'organisme Valérie Richer, qui explique que plusieurs avenues ont été envisagées, alors que des enjeux d'âge et d'espace disponibles sont notamment en cause.
7: La maison n'est pas en décrépitude, les gens sont en sécurité. Par contre, étant une RPA, on a énormément de normes à rencontrer. Ça fait déjà quelques années qu'on est là, donc sur certains éléments, on a des droits acquis. Avoir à se relocaliser, c'est des coûts faramineux. L'entretien du bâtiment aussi, c'est des coûts importants.
6: Les Québécois sont invités à se rendre en librairie aujourd'hui dans le cadre de la journée « J'achète un livre québécois ». Dans le centre du Québec, les ventes de livres neufs en librairie ont généré 8,5 millions de dollars l'an dernier, un chiffre en hausse constante depuis les cinq dernières années. À l'échelle du Québec, les ventes ont atteint près de 470 millions de dollars en 2025. Et Environnement Canada lance un nouveau système pour réduire le nombre d'alertes météo reçues par les Canadiens. Les avertissements d'orages violents et de tornades cibleront désormais plus précisément les secteurs concernés, plutôt que de couvrir de vastes territoires. L'objectif est d'inciter la population à prendre ces alertes plus au sérieux. C'est ce qui complète vos informations. 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
5: Bon retour tout le monde, Thierry Bombardier encore avec vous pour cette dernière heure, juste avant l'arrivée des hits Viva avec Jerry Castonguay qui est pas mal prêt, Bienvenue dans Viva la Casa, votre rendez-vous pour décrocher du travail et rendre le chemin plus agréable. Hein? Que vous soyez dans l'auto, en train de préparer le souper ou déjà installé sous le divan, eh bien restez avec moi parce qu'on a de la bonne musique, du plaisir et deux sujets qui pourraient bien vous... Vous concernez. Ben oui, on sait jamais. D'abord, tu sais, quand on prend une douche, là, une bonne douche chaude, ça fait du bien. Tu sais, vous faites probablement ce petit geste sans même y penser. Il y a certains qui sont convaincus qu'il aide à chasser la vapeur, alors qu'il y en a d'autres qui font exactement le contraire. Pourtant, selon l'installation de votre salle de bain, un mauvais choix pourrait simplement envoyer toute cette humidité ailleurs dans la maison. Alors, est-ce qu'il faut ouvrir ou fermer la porte? La réponse n'est pas aussi évidente qu'on le pense, et je vous explique tout ça un peu plus tard dans l'émission. On va également parler d'une pression que plusieurs parents connaissent beaucoup trop bien. Peu importe leur décision, quelqu'un semble toujours prêt à leur dire qu'ils en font trop ou même pas assez. Là. À force de recevoir des conseils contradictoires, il y a certains qui finissent par croire qu'il existe une façon parfaite d'élever un enfant. Mais si la meilleure chose à faire était justement d'abandonner cette recherche de perfection, on en discute ensemble dans l'émission. Tout ça accompagné de chansons que vous aimez. Hein? On monte le son, on laisse la journée derrière nous, puis on commence maintenant avec Viva la Casa. Qu'est-ce qu'on va pouvoir entendre dans les prochaines minutes? Quart de pirate qui s'amène, t'es belle. La dernière de Céline Dion. Bonjour, pardon, merci. Michael Bublé. Oh oui, Bublé, devrais-je dire, c'est ça. Ouais, j'aime tellement cette chanson-là, ça fait revivre l'été. Mais on commence avec l'excellent Alex Warren, Fever Dream, à Viva, la musique.

0: douche bien chaude, on fait presque tout ce petit geste sans même y penser. Le problème, c'est que la moitié des gens fait exactement le contraire de l'autre. Il y a une option qui semble chasser la buée rapidement, mais pourrait simplement envoyer toute cette humidité ailleurs dans la maison. L'autre paraît garder le problème enfermé, alors qu'elle peut parfois être la meilleure solution. Alors, est-ce qu'il faut ouvrir ou fermer la porte de la salle de bain? La réponse arrive un peu plus tard, tout de suite après « Cœur de pirate, t'es belle ». Mais juste avant, la dernière de Céline Dion, « Bonjour, pardon, merci, à Viva, la musique ».
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0: La réponse dépend surtout de la ventilation, pour vrai. Là, parce que l'objectif n'est pas simplement de faire disparaître la buée du miroir. Là. Il faut envoyer l'air humide à l'extérieur de la maison. Donc, si votre salle de bain possède un ventilateur d'extraction, un mot que j'aime bien, là, d'extraction qui fonctionne bien et qui évacue dehors, ben, c'est généralement préférable de garder la porte fermée pendant un moment. Le ventilateur peut alors aspirer l'humidité directement au lieu de la laisser se répandre dans le couloir, les chambres ou même le salon. Il y a Santé Canada qui recommande de faire fonctionner ce ventilateur pendant la douche puis pendant au moins 30 minutes après avoir pris sa douche. Il faut toutefois que l'air puisse entrer dans la pièce, souvent grâce à un petit espace là, qui est situé sous la porte. Et si vous n'avez pas de ventilateur, mais que votre salle de bain possède une fenêtre, ouvrez-la pendant quelques minutes. L'humidité là, pourra sortir directement, prendre l'air. Et si vous n'avez pas, si vous n'avez ni ventilateur, ni fenêtre, ben, ouvrez la porte devient utile. Mais ouvrir seulement la porte, ça règle pas vraiment le problème. Tu sais, parce que la vapeur quitte peut-être la salle de bain, mais elle se promène ensuite dans le reste de la maison. Ouvrez aussi une fenêtre dans une autre pièce pour créer une circulation d'air. Ça aide. Il y a certains signes qui montrent que l'humidité reste trop longtemps, un miroir embué pendant une éternité, des joints qui noircissent, une odeur de renfermé, de la peinture qui s'écaille ou des traces de moisissure. Là. Ça, c'est jamais bon, ça, de la moisissure. Là. Vous pouvez aussi passer une raclette là, sur les parois de la douche, hein, essuyer les flaques et faire sécher les serviettes dans un endroit bien ventilé. Donc, la réponse n'est pas toujours ouverte ou fermée. Tout dépend de votre système de ventilation. On prend une courte pause, mais on prend une petite congé d'eau. Puis au retour, Matt Lang s'amène avec She Stole My Truck. À Viva!
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Même que bébé arrive, il y a une drôle de compétition qui commence. Et tout le monde semble connaître la bonne façon de nourrir, de coucher, de consoler, éduquer un enfant. Sauf que les conseils se contredisent constamment. Et à force de vouloir tout réussir, il y a plusieurs parents qui finissent par douter de chaque décision. Mais ce qui fait réellement un bon parent pourrait être beaucoup plus simple qu'on le pense. Et si la solution était d'accepter ce qu'on cherche toujours à éviter, je vous en parle dans les prochaines minutes. Mais juste avant, on met un peu plus de soleil. On monte la température avec Enrique Iglesias. Tired of being sorry. À Viva la musique.

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1: Trop permissif. Le problème, c'est que ces recommandations viennent de partout. La famille, les amis, les réseaux sociaux et elles se contredisent souvent. Selon un article de Sudo-info, oui, Sud-info, cette recherche du parent parfait peut créer beaucoup de doutes, de pression, de culpabilité. Mais, tu sais, les parents là, parfaits, ça n'existe pas. Ça n'existe nulle part. Et tant mieux pour vrai. Parce que les enfants, là, ça vient pas avec un manuel d'instruction, ni avec un service à la clientèle qui est ouvert 24 heures sur 24. Là. L'idée n'est donc pas de réussir chaque intervention du premier coup. La parentalité se construit avec des essais, des erreurs et des ajustements. L'article conseille d'abord de faire le tri parmi les informations qui sont reçues. Pour une question de santé, là c'est sûr, on se tourne vers un professionnel. Là. Même si grand-mère a dit « Ah, mets de l'eau chaude, ça va bien se passer. » Un professionnel, ça l'a étudié là-dedans, c'est bon là-dedans. Mais pour l'éducation ou pour l'organisation de la famille, il n'existe pas une seule recette qui fonctionne pour tout le monde. Là. Quatre pères peuvent aider. Premièrement, c'est écouter son enfant. Essayer de comprendre ses émotions sans le juger. Deuxièmement, l'aider à devenir autonome tout en gardant des limites claires. Troisièmement, c'est montrer l'exemple. Parce que les enfants, ils observent qui? Beaucoup, beaucoup. Notre comportement et notre façon de gérer le stress. Et finalement, encourager les curiosités, leur apprentissage et ce qui les passionne également. Bref, douter ne signifie pas qu'on échoue. Souvent, ça montre simplement qu'on veut bien faire. On prend une courte pause et vous êtes tous des bons parents. Je vais finir ça de même. On prend une courte pause et au retour, Taylor Swift s'amène avec I Knew It, I Knew You. À Viva!
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Francis de Grandpré, c'est taillé une belle place dans le country québécois avec sa voix grave, son énergie qui est rassembleuse là. En 2023 d'ailleurs, son premier album Soir de quai lui a valu le Félix de l'album country de l'année. On le retrouve ici aux côtés de Kevin Parent pour revisiter une chanson de l'année des années 90 qui parle de la vie sur la route, de la famille, de l'absence. Donc voici Francis de Grandpré et Kevin Parent avec Father on the Go, à Viva, la musique.

Soirée, mon nom c'est Oli Bombardier. On se retrouve pour la dernière de la semaine demain dans votre retour à la maison. Viva la Casa. Là, parlant de bonne musique, parce que Viva, il y a toujours de la bonne musique. Jerry Castonguay qui s'amène dans les prochaines minutes dans les hits Viva. Et nous, ben, on classe ça en beauté avec Vilain Pingouin sous la pluie. Parce que Viva, c'est la musique. Bonne soirée tout le monde, puis à demain.

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15: Bonsoir, ici Claude Marquis, voici vos actualités. La société Alzheimer Centre du Québec annonce la fin progressive des activités d'hébergement à la maison Myosotis, située sur la rue Côté dans le secteur Saint-Charles à Drummondville. La fermeture officielle doit se faire dès que l'ensemble des 12 résidents seront relocalisés, au plus tard le 10 février prochain. La clientèle, de même que les 19 membres du personnel touché, ont été avisés plus tôt cette semaine. Et Environnement Canada lance un nouveau système pour réduire le nombre d'alertes météo reçues par les Canadiens. Les avertissements d'orages violents et de tornades cibleront désormais plus précisément les secteurs concernés plutôt que de couvrir de vastes territoires. L'objectif est d'inciter la population à prendre ces alertes plus au sérieux. C'est ce qui complète vos informations. 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
5: Viva. La bonne nouvelle là-dedans, c'est qu'il y a déjà plus de la moitié de la semaine de compléter. Beau travail, la gang. Et pour vous récompenser, on a sorti des hits qui viennent du passé, qui sont arrivés au numéro 1. Ce sont les hits Viva. Je m'appelle Jay, c'est moi qui vous accompagne. J'espère que vous digérez bien votre souper. Peut-être que vous êtes en train de le faire. Merci de nous avoir choisis. Et là, on va revenir avec une chanson qui a été un des refrains les plus accrocheurs des années 90. Avec un groupe beaucoup plus surprenant qu'on pense. Il vient de la Suède, puis au début, il mélangeait pop, jazz, puis même un peu de musique lounge. Alors, cette chanson-là est sortie en 96 et est devenue un succès mondial, surtout après avoir été utilisée dans le film Roméo plus Juliette avec Leonardo DiCaprio. Voici Love Fool dans les hits Viva partout au Québec.

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Dans les prochaines minutes, en ce mercredi soir à Viva, je vais vous présenter un des premiers artistes internationaux à se faire connaître grâce à la télé-réalité. Mais avant, Elton John, Dua Lipa, Cold Heart à Viva.

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1: On va revenir en 2007 ce soir avec un gars qui s'est fait connaître grâce à American Idol. Puis on était au premier balbutiement de la télé-réalité musicale. Il y avait quelques saisons à peine, mais lui, contrairement à d'autres candidats de télé-réalité, s'est imposé avec son vrai rock. Puis sa chanson qui l'a fait connaître, ben lui et son groupe, a joué partout dans le monde. Puis fait intéressant, elle avait été écrite à l'origine comme une chanson assez personnelle sur le retour à la maison après une longue durée, mais le public s'est tellement reconnu. La famille, les racines, le besoin de trouver un endroit où on se sent chez nous, en sécurité. C'est ce qui a transformé cette chanson-là en hymne émotionnel bien au-delà du rock. Il s'agit de Chris Daughtry dont je parle avec la chanson de son groupe Daughtry en 2007. C'était Home. Bon mercredi à Viva!

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1: La radio qui commence votre journée du bon pied demain matin dès 6h avec On passe ça de même, c'est Viva. Et on nous ramène en 1984 dans les hits Viva. Alors que les Eagles étaient sur pause, ceux qui nous ont offert, entre autres, Hotel California. Puis lui, qui faisait partie du groupe, cherchait à redéfinir sa carrière solo. Donc, il est sorti avec ses synthétiseurs atmosphériques, sa guitare assez unique, qu'on retrouve aussi dans Eagles. C'est devenu un classique. Mais derrière l'ambiance estivale, ben c'était pas vraiment une chanson joyeuse, un peu comme Hotel California justement. Puis ça parlait du temps qui passe, des amours qu'on retrouve plus, puis cette sensation bizarre qu'on voit la jeunesse s'éloigner. Il s'agit de Don Henley qui a enregistré Boys of Summer, souvenir de 84 au retour à Viva.
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1: C'est vraiment thématique, années 80, ce soir dans les hits Viva, parce que là, on va revivre notre cours de FPS. Je sais pas si vous l'avez regardé dans votre cours, mais moi, c'est sûr, avec le fameux film Breakfast Club qui a popularisé cette chanson-là. Et c'est drôle, parce que ils ont longtemps refusé, avant de finalement accepter qu'elle soit enregistrée, cette chanson-là. C'est la plus célèbre du groupe Simple Minds. Ça a été une bonne affaire qu'ils l'enregistrent parce que ça a été un succès international et ça a resté à jamais associé avec le film. On se rappelle que le personnage Judd Nelson là a levé le poing dans le stationnement. C'est vraiment une image qui, moi encore, je l'ai en tête. Puis Simple Minds avait déjà une carrière solide en Europe, mais vraiment en Amérique, c'est grâce à cette chanson-là qu'on les a connus. Voici Don't You à Viva.

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1: Et c'est déjà la fin de la soirée pour moi. Je vais vous retrouver demain midi avec le lunch 80-90-2000. On va parler de l'importance d'avoir des petites routines le matin plus qu'on vieillit. Ça va être intéressant. Une chose est sûre, c'est qu'on passe la soirée avec vous, avec les incontournables de notre région jusqu'à minuit. Les hits se poursuivent, mais du côté francophone, puis on en a des bons, notamment là, la nouveauté de sur nos ondes là, de Stromae, Pomme et Coldplay. C'est pas une nouveauté musicale parce que c'est quand même sorti et ça a eu un succès pratiquement planétaire. Ma meilleure ennemie, ça s'en vient. Je m'appelle Jay puis on se dit à demain. Salut!
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3: Bonsoir, ici Claude Marquis. Voici vos actualités. La société Alzheimer Centre du Québec annonce la fin progressive des activités d'hébergement à la maison Myosotis, située sur la rue Côté dans le secteur Saint-Charles à Drummondville. La fermeture officielle doit se faire dès que l'ensemble des 12 résidents seront relocalisés, au plus tard le 10 février prochain. La clientèle, de même que les 19 membres du personnel touché, ont été avisés plus tôt cette semaine. Et Environnement Canada lance un nouveau système pour réduire le nombre d'alertes météo reçues par les Canadiens. Les avertissements d'orages violents et de tornades cibleront désormais plus précisément les secteurs concernés plutôt que de couvrir de vastes territoires. L'objectif est d'inciter la population à prendre ces alertes plus au sérieux. C'est ce qui complète vos informations. 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

Un excellent mercredi soir à vous tous. François-Joseph, à nouveau ce milieu de semaine qui s'installe avec vous. On se souhaite une belle soirée et ça vaudra la peine de se lever la tête au ciel. Oui, on a eu cette éclipse de soleil partielle en milieu de journée, mais on est en pleine période des belles perséides, donc pluie d'étoiles filantes. On en parle justement du côté de montdrummond.com. On parle également Alzheimer, Centre du Québec, là. Fin pour la maison Myosotis de Drummondville, maintien des autres services, donc tous les détails, montdrummond.com, et vous pouvez bien sûr vous abonner à l'infolettre.

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on peut voyager de bien des façons, que ce soit avec les yeux, avec les oreilles, de la musique, mais vraiment, on peut le faire aussi dans une assiette. Bien, je vous parle maintenant d'un tout nouveau restaurant tunisien en plein cœur de Drummondville, la signature de Tunis. Et je vous invite également à aller faire un petit détour boutiquelecargo.com. On y retrouve là, justement des offres en lien avec ce tout nouveau restaurant. Donc, allez leur dire un beau bonjour, essayez cette cuisine tunisienne. Je vous rappelle le nom, la signature de Tunis. On retourne en musique.

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3: Bonsoir, ici Claude Marquis, voici vos actualités. L'hôpital Sainte-Croix de Drummondville reçoit cette semaine des patientes en provenance de Victoriaville, alors que le service d'accouchement de l'Hôtel-Dieu d'Arthabasca est fermé jusqu'à vendredi par manque de main-d'œuvre médicale spécialisée. Cette situation est dénoncée vivement par le député péquiste d'Arthabasca, Alex Boissonneau, qui demande notamment la mise en place d'un plan à long terme pour attirer et retenir les professionnels en Mauricie, centre du Québec. Et une collision entre deux véhicules est survenue vers 10 heures ce matin sur la route 122 à Saint-Edmond-de-Grantham. Deux personnes ont subi des blessures mineures et ont été évaluées par les paramédics sur place. Selon la Sûreté du Québec, aucune infraction n'a été constatée. Il s'agirait plutôt d'une collision accidentelle. C'est ce qui complète vos informations. 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